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3: Il est 5h.

0: internationale. Bonjour Julien Coquel-Rohem.
1: Bonjour Clotilde. À la une, un accord cadre entre Israël et le Liban. Les négociations à Washington ont accouché hier d'un texte pour ouvrir la voie à une paix durable entre les deux pays. Faut-il y croire alors que Benjamin Netanyahou annonce le maintien de ses troupes au sol dans le sud du Liban? On appelle notre correspondante dans la région dans un instant. Au Moyen-Orient, la trêve menacée entre Washington et Téhéran. Des frappes américaines hier soir sur le pays en réponse à une attaque iranienne sur un navire dans le détroit d'Hormuz. Téhéran a riposté en ciblant des positions américaines dans le Golfe. Dans ce journal aussi, les opérations de secours et la solidarité au Venezuela, deux jours après le double séisme qui a fait au moins 920 morts dans le pays. Plus de 50 000 personnes restent portées disparues. Et puis du foot et le Sénégal qui veut encore y croire à la Coupe du Monde. Victoire 5-0 hier soir contre l'Irak et la qualification toujours possible.
0: C'est le début du début, selon Marco Rubio.
1: Le chef de la diplomatie américaine qui a assisté hier soir à la signature d'un accord cadre entre Israël et le Liban sous l'égide des États-Unis, alors que les frappes israéliennes dans le pays du Cèdre ont fait plus de 4200 morts et déplacé plus d'un million de personnes depuis le début du mois de mars. Beyrouth et Tel Aviv affichent désormais l'objectif d'une paix durable à terme, retrait israélien du sud du Liban, désarmement du Hezbollah, retour de l'armée libanaise sur le terrain. Voilà ce qui est annoncé sur le papier. Mais bonjour Alice Moreno.
2: Bonjour.
1: Peut-on dire pour autant qu'Israël est prêt ce matin à retirer ses troupes du pays ?
2: Eh bien, si cela devait se concrétiser sur le terrain, il faut d'ores et déjà anticiper un processus très long et fragile. Très vite, après la signature de l'accord hier soir, le Premier ministre israélien Benjamin Netanyahou a insisté sur le fait que ses troupes resteront sur place dans une vaste majorité du territoire qu'elles occupent. Il a toutefois mentionné deux zones pilotes sur lesquelles Liban et Israël sont tombés d'accord. Si et seulement si les infrastructures du Hezbollah sont réduites à néant dans ces zones, assure-t-il, alors Israël songera à laisser la main à l'armée libanaise. On est donc très loin d'un projet de retrait immédiat dans un contexte où le récent cessez-le-feu avec le Hezbollah a été violé quasi quotidiennement. Par ailleurs, le texte de l'accord stipule bien que les deux parties ont, je cite, le droit de se défendre. Avant de voir des évolutions sur le terrain, cet accord cadre, c'est un outil à la disposition de Netanyahou pour tenter de sauver les apparences face à l'Iran. Avec cet accord, nous disons à l'Iran, vous n'avez aucun rôle à jouer au Liban, a-t-il insisté hier. L'Iran tente de nous contraindre par la force à nous retirer du sud Liban. Cela ne vous regarde pas, faisant référence aux demandes répétées de l'Iran de mettre fin à l'agression israélienne au Liban.
1: Alice Moreno, merci beaucoup. Et la signature de cet accord qui intervient alors que la majorité des Israéliens veut poursuivre les combats au Liban, selon plusieurs sondages. Hier, le ministre d'extrême droite, Itamar Ben-Gvir, réclamait l'abandon du cessez-le-feu avec le Hezbollah. Le Hezbollah qui critique de son côté cet accord. Des manifestations hier soir à Beyrouth et un député du mouvement chiite affirme que les autorités libanaises ne pourront imposer cet accord que par la guerre civile.
0: L'accord entre l'Iran et les États-Unis, cette fois-ci, lui, est-il en danger ?
1: La question est entière ce matin, alors que pour la première fois depuis le 17 avril et la signature du protocole d'accord entre les deux pays, l'Iran annonce avoir pris pour cible des positions américaines dans le Golfe après des frappes américaines lancées contre le pays dans la soirée d'hier. Correspondance à New York de Louvna Anaki.
3: Donald Trump avait prévenu à demi-mot. Pour le président américain, l'attaque attribuée aux Iraniens contre un navire commercial dans le détroit d'Hormuz est une violation du cessez-le-feu. Vous verrez, avait-il lancé vendredi à des journalistes. Quelques heures plus tard, l'armée américaine a annoncé avoir mené des frappes en Iran contre, dit-elle, des sites de stockage de missiles et de drones et des radars côtiers. L'opération a duré moins de 90 minutes et mobilisé 6 avions de chasse, précise le commandement central. Ce sont les premiers bombardements américains contre l'Iran depuis la signature du protocole d'accord entre les deux pays et Washington insiste. Ces nouvelles frappes sont, je cite, des représailles et non un retour à la guerre. Le vice-président J.D. Vance, qui mène les négociations avec Téhéran, a publié un message expliquant que l'Iran avait signé un accord et que s'il n'était pas content de la mise en œuvre du protocole, il suffisait, je cite, de prendre le téléphone. La violence n'engendrera que la violence, a-t-il ajouté. Loubna Anaki, New York, RFI.
1: Et l'avertissement des gardiens de la révolution qui menace d'une réponse plus large en cas de nouvelle agression. La frappe de jeudi dans le détroit d'Hormuz n'a, elle, pas empêché 29 navires de le franchir hier.

0: plusieurs d'entre eux ont emprunté une route non approuvée par Téhéran malgré les avertissements de l'autorité maritime iranienne.
1: C'est un bilan déjà lourd qui pourrait encore s'alourdir considérablement.
0: 920 morts au Venezuela selon le dernier bilan officiel, plus de 50 000 disparus dans le pays selon le chef de l'aide humanitaire des Nations Unies, deux jours après le double séisme particulièrement violent qui a ravagé des régions entières au Venezuela. Les opérations de secours se poursuivent lentement et la solidarité s'organise aussi pour les rescapés. Exemple tout près de Caracas, dans la ville côtière de Catia-la-Mar. La dévastation y est totale et l'université s'est improvisée camp d'hébergement et centre de distribution alimentaire. Reportage Alice Campagnol.
2: On a un peu de tout, il y a des serviettes hygiéniques, des gâteaux secs, des pâtes, du riz, du sérum physiologique et quelques paquets de farine.
3: Louis vient de recevoir un colis alimentaire adapté aux besoins de sa famille. Il est père de 4 enfants, encore petits.
2: On vit juste en face, dans cet immeuble qui est coupé en deux maintenant. Il est complètement détruit. C'est un miracle que l'on soit vivant, alors on avance. Dieu merci, il n'est rien arrivé à ma famille.
3: Il est venu trouver refuge ici, à l'université, comme une trentaine d'autres familles qui ont tout perdu. Guillermo Ruilt est le recteur de l'établissement.
4: Catia-la-Mar est vraiment dévastée. Alors tout de suite, nous avons décidé d'utiliser l'université comme centre de dons et camp d'hébergement. Dans le voisinage, nous avons environ 300 familles et nous leur distribuons de la nourriture, mais aussi des soins médicaux.
3: Malgré la quantité de dons, il manque encore beaucoup, comme l'explique Leili, une sinistrée.
5: Ici, on a besoin de matelas et surtout de médicaments. Et à l'extérieur, ils ont besoin de nourriture, de médicaments aussi, et surtout, ils ont besoin d'eau, beaucoup d'eau.
3: Et la jeune femme raconte que la nuit, elle fait des rondes pour éviter les pillages qui se multiplient dans la ville. Alice Campagnol, de retour de Catia-la-Mar, RFI.
0: Et face au pillage, la zone de la Guaira, épicentre du séisme, déclarée zone sinistrée et totalement militarisée hier soir par le président du Parlement. L'accès y sera restreint pour la population.
1: En France, un soulagement venu de l'ouest. La canicule s'estompe peu à peu dans l'Hexagone.
0: Des températures plus douces par endroit depuis hier, avant le redoux généralisé prévu demain. 37 départements sont toujours en vigilance rouge ce matin. À Paris, le festival Solidays et la marche des fiertés sont annulés. Mais on commence donc à voir la fin d'une semaine qui a saturé les systèmes de santé. Et vu les records se succéder, la France n'est pas la seule concernée. Hier, l'Allemagne, par exemple, a battu son record de température avec plus de 41 degrés enregistrés dans l'ouest du pays. Les normales saisonnières sont aussi largement dépassées en Pologne, en Slovaquie ou encore en République tchèque. Correspondance à Prague, Alexis Rosenzweig.
6: Tant qu'on est à côté de l'eau, ça va, dit cet homme au bord d'une des piscines découvertes de la capitale tchèque, Prague, où comme dans une grande partie de l'Europe centrale, la canicule pousse les habitants à chercher un peu de fraîcheur au bord des plans d'eau, des lacs ou dans les parcs ombragés. Les températures devraient dépasser ce samedi les 40 degrés. Et cette vague de chaleur touche aussi les pays voisins, de la Slovaquie à la Hongrie, en passant par l'Autriche et une partie de la Pologne, avec des nuits tropicales qui compliquent encore le refroidissement des villes. Mais les climatologues rappellent que ces épisodes deviennent de plus en plus fréquents, plus précoces et plus intenses sous l'effet du changement climatique. Mais en Tchéquie, la réponse des pouvoirs publics fait débat. Plusieurs voix s'élèvent pour critiquer des mesures de prévention insuffisantes, qu'il s'agisse de la protection des populations ou de l'adaptation des villes aux fortes chaleurs. Des critiques d'autant plus vives que le ministère tchèque de l'Environnement est dirigé par le parti dit des automobilistes, une formation connue pour ses positions très critiques à l'égard des politiques climatiques. Alexis Rosenzweig, Prague.
0: Et l'Organisation météorologique mondiale juge de son côté possible que cette vague de chaleur en Europe soit un phénomène inédit par son ampleur, avec des températures de plus de 35 degrés pour 150 millions de personnes.
1: Du côté de Dakar, Julien, les supporters des Lions de la Teranga ont retrouvé le sourire hier soir.
0: Après un début de mondial difficile marqué par 2 défaites, le Sénégal, tout en contraste avec sa plus belle victoire cette fois de tous les temps en Coupe du Monde, les Lions ont soigné leur différence de but en s'imposant 5-0 contre l'Irak pour leur dernier match de poule. Tout est encore possible, mais il va falloir de la patience pour savoir si les Sénégalais finissent parmi les meilleurs troisièmes et parviennent à se qualifier. Espoir prudent à Dakar hier soir, mais de la joie tout de même dans la fan zone de la Corniche où Pauline Le Troquier est allée promener son micro.
7: Depuis la 59e minute de jeu et le troisième but de Papier, la foule s'autorise à rêver de nouveaux grands pour les Lions de la Teranga. Au coup de sifflet final, Sédou, jeune supporter, savoure, mais préfère ne pas s'emballer.
8: Les dés ne sont pas jetés, mais le plus important, c'est que les Lions ont mis toutes leurs chances de leur côté. Une première mi-temps qui était un peu décevante. Et en deuxième période, ils se sont réveillés, ils ont montré tout le potentiel offensif de l'équipe. Ils ont montré qu'ils pouvaient aller chercher une victoire. Et maintenant, il faut prier.
7: Un peu plus loin, la pression redescend tout juste pour Pâté.
9: Là, maintenant, ça va. Tout est OK. Tranquille, on peut dormir tranquille. Tout en attendant les autres équipes pour voir si on va se qualifier.
7: Sur la piste de danse, certains célèbrent déjà le retour en force de leur Lyon après de premières heures pénibles dans cette Coupe du Monde. Diana, elle, veut croire que le suspense est déjà levé.
10: Hyper contente déjà du match qu'ils ont délivré parce que c'était pas facile. Ils ont montré qu'ils étaient au rendez-vous. Donc c'est pas juste un espoir, ils vont aller en 16e. C'est fait. Minimum les quarts de finale, les gars. Go Gaïndé !
7: Pour être fixé définitivement sur son sort, le Sénégal devra probablement attendre jusqu'à ce soir avec les résultats des derniers matchs de poule. Pauline Troquier, Dakar, RFI.
0: Et en attendant, le tableau des 16e de finale continue de se préciser. Après sa victoire 4-1 contre la Norvège, la France connaît son adversaire de mardi. Les Bleus affronteront la Suède. L'Espagne a battu l'Uruguay 1-0 et valide sa qualification. À noter aussi l'exploit historique du Cap-Vert qui rejoint l'Argentine en 16e après son match nul 0-0 contre l'Arabie Saoudite. À l'instant sur les terrains, la Belgique vient d'écraser la Nouvelle-Zélande 5-1. Et puis ce soir sur RFI, ne manquez pas Croatie-Ghana, match à suivre en direct si vous nous écoutez en Afrique à partir de 21h, temps universel.
1: Et en attendant, on termine avec du cinéma, Julien.
0: Et une question posée par le film Seuls les rebelles, sorti en salle ce mercredi. Peut-on aimer envers et contre tout? L'histoire d'une veuve libanaise d'une soixantaine d'années et d'un réfugié soudanais sans papier qui tombe amoureux dans une rue de Beyrouth. Elisabeth Le Quéré.
11: Suzanne, à l'âge d'être la mère d'Osman, elle est d'origine palestinienne, lui est noir.
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15: Bonjour à tous, c'est ravi de vous accompagner. Si vous faites partie des lèvres tôt le week-end, eh bien, sachez que nous sommes là, nous aussi, le samedi pour vous. Et on va dérouler ensemble le plateau télé dans Chut, on écoute la télé sur Radio de la Save de votre samedi soir. Nous allons évoquer également l'info people à ne pas rater ce week-end. Et puis également aussi le programme télé de votre soirée de ce dimanche. Alors c'est parti.
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15: Allez, on va commencer ce Chut, on écoute la télé week-end avec le programme télé de votre samedi soir avec ce soir Masked Singer sur TF1. L'aventure touche à sa fin après des semaines de suspense, de performances époustouflantes et d'indices savamment distillés. Les trois dernières célébrités masquées vont enfin révéler leur identité dans cette grande finale. Et puis finale également sur France 2 du rugby avec le top 14, la grande finale au Stade de France à Saint-Denis qui va accueillir la finale du championnat. Et puis ce soir sur M6, la grande fête des tubes du camping présenté par Elodie Gossuin et Jérôme Anthony qui vont vous faire vivre la soirée la plus festive de l'été. Sur Canal Plus ce soir, la finale du rugby top 14 qui sera diffusée d'ailleurs en simultané avec France 2. France 4 proposera la comédie Les Estivants de Valeria Bruni-Tedeschi avec Pierre Arditi. Et puis ce soir sur France 5, Échappée Belle présentée par Sophie Jovillard qui vous emmènera dans les Pyrénées-Atlantiques entre deux terres. Sur Arte, la guerre d'indépendance américaine, toute l'histoire. Sur sur LCP qui a volé le Boléro de Ravel, un documentaire. Et puis sur W9, la petite histoire de France qui revient en inédit. Sur TMC, New York, unité spéciale avec la saison 19. Sur TFX, chronique criminelle qui vous sera proposée. Puis ce soir sur Gulli, Cannonball prête à décoller, présenté par Mike The Miz. Sur ces stars au cœur de l'enquête et sur TF1 série film, ce soir, Joséphine Ange Gardien. Sur l'équipe, pour les fans de BMX, sachez que les championnats d'Europe de BMX Racing seront retransmis. Les 8e et quart de finale et demi-finale vous seront proposés dès 21h05. Et puis notre coup de cœur de ce soir, eh bien, il va à France 3 qui va reprogrammer Les Oubliés du Delta, un policier de Leslie Winner avec Isabelle Gélinas, Anne Alvaro. Un chantier en Camargue va mettre au jour des ossements humains. Le commissaire Marianne Prévost, experte en la matière, va diriger l'enquête avec l'assistance de la jeune Lola Ardon.
16: J'étais en train de creuser et il y a ce truc là.
17: 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Ouais, les corps ont été enterrés les uns à côté des autres, mais pas en même temps.
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19: 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Isabelle Gélinas et Raphaël Rousseau creusent toutes les pistes.
17: Vous n'avez vraiment aucun souvenir ?
20: Est-ce que ça veut dire qu'on a affaire à un crime de masse ? 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
15: Et notre coup de cœur littéraire cette semaine est consacré au livre du docteur Tommy Wood, paru aux éditions Le Duc. Ne laissez pas votre cerveau vieillir. Boostez votre acuité mentale et prévenez le déclin cognitif de demain. Et si on vous disait que le déclin cognitif avec les années qui passent n'est pas une fatalité et que le prévenir ne requiert pas de traitement coûteux ni d'optimisation de vie draconienne et que la solution n'appartient pas à un avenir encore lointain avec quelques actions à votre portée. Prévenez le vieillissement de votre cerveau, alimentation, sommeil, activité physique, connexion sociale et tolérance au stress. Dans ce livre divisé en 3 parties, vous découvrirez une critique de l'approche actuelle des neurosciences et de la médicalisation excessive, une présentation du modèle 3S, stimulation, sommeil et soutien nutritionnel, et des conseils pratiques pour donner à votre cerveau ce dont il a besoin pour prospérer toute une vie. Il vient tout juste de sortir chez les éditions Le Duc. À noter que l'auteur, le docteur Tommy Wood, est médecin et docteur en physiologie et neurosciences. Il travaille au sein du département de pédiatrie de l'Université de Washington, où il occupe un poste de chercheur. Il est également directeur scientifique de Nourish Balance, une entreprise en ligne spécialisée dans l'analyse biochimique avancée au service de la performance sportive. Il est également titulaire d'une licence en biochimie de l'Université de Cambridge.
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15: Et on va enchaîner avec votre soirée télé de ce dimanche avec sur France 2 ce soir le film L'embarras du choix d'Éric Lavenne avec Alexandra Lamy et Arnaud Ducré. Sur France 3 ce soir Hudson et Rex, votre série canadienne avec le 5e et 6e épisode de la saison 7 en inédit. Et puis M6 continuera la Coupe du Monde avec les 16e de finale qui rentrent et ça sera donc en direct à partir de 20h50. Sur Canal+, Objectif Brennus, en immersion au plus près des équipes disputant le top 14. Et puis sur France 4, Compromis, la pièce de théâtre de Philippe Caudel avec Pierre Arditi. Sur France 5, face à l'histoire, l'épopée de Lady Liberty. Sur Arte, Scarface, le film. Et puis sur LCP, ce soir, Rembobina, présenté par Patrick Cohen, qui recevra notamment Jérôme Garcin et Jean-Louis Fournier d'ailleurs. Sur W9, NCIS, saison 8. Sur TMC, Esprit Criminel, saison 6. Et puis sur TFX, la suite de votre série documentaire Camping Car, les vacances de leur vie. Et puis notre coup de cœur, il va à TF1. Et oui, c'est la saison des barbecues, on peut y penser. Et justement, ça tombe bien, demain à 21h10, Barbecue sera proposé. Le film d'Éric Lavenne, deux films d'Éric Lavenne la même soirée sur deux chaînes différentes, faut le faire. Lambert Wilson, Franck Dubosc, Florence Foresti, un casting de ouf ou à l'approche de la cinquantaine. Antoine se pose des questions, même s'il multiplie les aventures. Sa vie l'ennuie et lors d'une course à pied, il est victime d'un arrêt cardiaque. Et là, tout va basculer.
22: Mais chérie, ça va ?
23: Ah bah bien sûr.
24: Maman, t'as vu, y a papa ?
23: Ouais. Hein ?
22: Je te rappelle, c'est toi qui vas chercher Camille mercredi, au poney.
23: Vous êtes mariés ?
25: Je suis veuf.
23: Et je suis morte d'une cirrhose, hein ?
25: Une cirrhose.
23: Voilà.
25: Mais pas toujours, hein ? Ah non, la dernière fois, t'as eu un accident de parapente. 2000 mètres de chute sur les galets, tu t'es écrasé comme à Carpaccio. Carpaccio de toi.
15: Et on termine par les anniversaires du week-end. Pour aujourd'hui, qui fête son anniversaire? François-Xavier Nage, le journaliste, fête aujourd'hui ses 46 ans. On va souhaiter un joyeux anniversaire également à Labajon. L'humoriste fête aujourd'hui ses 48 ans. Yacine Bellatar également fête aujourd'hui ses 44 ans. Et puis on va souhaiter un joyeux anniversaire à Isabelle Adjani qui fête aujourd'hui ses 71 ans. Et puis eux devront attendre demain pour fêter leur anniversaire. Ça sera le cas de Maëva Cook. L'ex-Miss France fêtera ses 32 ans. Joyeux anniversaire à Elon Musk qui fêtera demain ses 55 ans. Joyeux anniversaire à Kali. Le chanteur fêtera demain ses 58 ans. Et à Fabien Barthez, l'inoubliable gardien de but de l'équipe de France fêtera ses 55 ans.
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15: Allez, je vous rappelle que pour rester connecté avec nous tout au long du week-end, eh bien, vous avez plusieurs solutions. Notre site internet onécoutelatélé.com est à votre disposition pour écouter tous les podcasts de l'émission. Vous avez également, bien sûr, notre application pour Android, Chute en écoute la télé, ou encore nos réseaux sociaux avec déjà toutes les infos sur notre grand hebdo de lundi sur Facebook et Instagram. Nos rendez-vous sur Radio de la Save, c'est du lundi au samedi, 7h10, 18h10, et puis la grande hebdo, comme je vous disais, c'est lundi 14-15h pour une heure d'actualité culturelle qu'on va décortiquer ensemble avec tous nos invités. Un rendez-vous à ne pas rater. Alors sur ce, je vous souhaite un très très bon samedi à l'écoute de nos programmes. Je vous dis à ce soir 18h10 pour la dernière quotidienne de la semaine, et puis passez une bonne journée. À ce soir.
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1: Le comité des fêtes de l'île Jourdain organise ses bals d'été sur l'esplanade des Pyrénées de 21h30 à 23h30. Au programme de ce mois de juillet, mercredi 1er, Hugues Lamagatte, mercredi 8, Jean-Pierre Laurence, mercredi 15, Belle Cadence, et mercredi 22 juillet, Jean-Pierre Laurence. Retrouvez toutes les informations sur le site internet du comité des fêtes de l'île Jourdain et également au 05 62 07 21 96 05 62 07 21 96. Le comité des fêtes de Saint-Paul-sur-Save organise la fête foraine du vendredi 3 juillet au dimanche 5 juillet. Au programme du vendredi 3, 18h messe, 19h ouverture de la fête foraine, 20h danse polynésienne avec Manava, 22h soirée rhythm and groove avec The Fox, samedi 4,

0: Ponton. Le spectacle débutera à 20h30, ouverture des portes à 19h15. Le tarif est fixé à 10 € et c'est gratuit pour les moins de 10 ans. Buvette et restauration rapide sur place. Renseignements et réservations au 06 34 87 17 46. 06 34 87 17 46 ou bien par mail à cdyflamenco@gmail.com. Gala de fin d'année de l'association Couleur Danse y Flamenco le samedi 4 juillet 20h30 à la salle Gérard Philippe de Fronton. 10e édition de Partir en livre à la médiathèque de Lévignac le mercredi 8 juillet de 10h à 20h. Au programme Sous les tilleuls, braderie de livres, CD, DVD, magazine, jeux, contes et kamishibai sous chapiteau, stand de maquillage et de maquettes, jeux géants et buvettes champêtres. Également de 10h à midi et de 14h à 17h, atelier dessin manga et atelier origami. À 17h, spectacle musical Le voyage de Léa, la goutte d'eau pour les 3-6 ans. 18h, initiation aux danses occitanes et 19h, apéritif festif en musique. Retrouvez toutes les informations au 05 34 52 08 57. 05 34 52 08 57. C'est la 10e édition de Partir en livre à la médiathèque de Lévignac le mercredi 8 juillet de 10h à 20h. L'école de musique de la Gascogne toulousaine de l'Île-Jourdain, le MGT, organise ses phases d'inscription pour la reprise des cours à partir du lundi 14 septembre. Inscription donc les mercredis 1er et 8 juillet de 14h à 19h et les samedis 4 et 11 juillet de 9h à 13h à l'école de musique. Tous les renseignements sur ces phases d'inscription au 05 62 07 17 48, 05 62 07 17 48 ou bien sur le site internet www.écoledemusiquegt.com. L'école de musique de l'Île Jourdain, une école de musique pour tous les âges, tous les styles et tous les niveaux.
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Bienvenue dans Les Yeux au Ciel, la chronique qui vous emmène vers les étoiles, vers les mystères et les merveilles du ciel. Intéressons-nous aujourd'hui à la constellation de la Vierge. Une très grande constellation, la deuxième plus grande du ciel, après l'Hydre. Elle fait partie des constellations du zodiaque et semble même en être une des plus anciennes. Curieusement, la figure mythologique se rapportant à cette constellation n'est pas très claire, et de nombreuses déesses y sont associées. Isis, Déméter, Perséphone, Cybèle, Artémis, Athéna. L'une des versions se raccrochant à la mythologie grecque l'identifie à la déesse de la justice, Astrée, la fille de Thémis. Elle et sa mère sont la personnification de la justice. Elle était la dernière immortelle à vivre sur Terre pendant l'âge d'or. Elle aurait quitté la Terre par dégoût de la grossièreté des hommes quand est arrivé l'âge de fer. Zeus l'aurait alors placée dans le ciel avec, tout proche d'elle, la balance, son attribut. La Vierge est depuis lors quasiment toujours dessinée portant la balance, ainsi qu'un épi de blé. Vous le savez sûrement, la Vierge, c'est l'une des constellations du zodiaque. Pour mémoire, le zodiaque, c'est l'ensemble des constellations qui sont sur la trajectoire du Soleil, ce qu'on appelle l'écliptique. En effet, chaque année, la Terre tourne autour du Soleil, et donc, vu de la Terre, le Soleil semble passer devant certaines étoiles, devant certaines constellations. Et comme la Terre tourne autour du Soleil toujours dans le même plan, d'année en année, le Soleil passe et repasse régulièrement devant les mêmes constellations, c'est ce qu'on appelle le zodiaque. Et le moment de l'année où le Soleil passe devant une constellation définit le signe astrologique. Sauf que si vous regardez, comme je l'ai fait pour préparer cette émission, la position du Soleil et de la constellation de la Vierge, vous constaterez que les dates ne correspondent pas avec le signe astrologique de la Vierge. En effet, en astrologie, le signe de la Vierge est indiqué de fin août à fin septembre. Or, quand on regarde la carte du ciel, moi personnellement, j'ai utilisé pour préparer cette émission le site Stellvision. Fin août, la Vierge est encore visible au coucher du Soleil. Le Soleil ne rentre dans cette constellation qu'une fois le mois de septembre bien entamé. Et il en est ainsi pour toutes les constellations. Le Soleil semble avoir

0: un mois de retard sur l'astrologie. Ce décalage s'explique par un phénomène que l'on appelle la précession des équinoxes. Souvenez-vous, je vous en ai déjà parlé, mais je vais vous rappeler rapidement le principe. La Terre tourne sur elle-même, un petit peu comme une toupie. Son axe de rotation est incliné par rapport au plan dans lequel elle tourne autour du Soleil. Imaginez une toupie qui tourne. Si elle n'est pas parfaitement droite, parfaitement équilibrée, la pesanteur va provoquer une perturbation dans l'axe de rotation. Son axe va décrire alors un cône. Dans le cas de la Terre, c'est aussi une force de gravitation qui va provoquer des oscillations de l'axe de rotation. Ce changement de direction est provoqué par le couple qu'exercent la Lune et le Soleil et leur force de marée sur le renflement équatorial de la Terre. Ces forces tendent à amener l'excès de masse présent à l'équateur vers le plan de l'écliptique. La Terre étant en rotation, ces forces ne peuvent pas changer l'angle entre l'équateur et l'écliptique, mais ils provoquent alors le déplacement de l'axe de rotation de la Terre. Cet axe se décale très lentement. Il décrit un cercle entier en 26 000 ans. Souvenez-vous, je vous en ai déjà parlé. C'est pour ça que l'étoile polaire actuelle, Polaris, n'a pas toujours indiqué le nord. Ça a été d'autres étoiles, comme par exemple Tubane, dans la constellation du dragon qui indiquait le nord. La précession des équinoxes est quasiment imperceptible à l'échelle d'une vie humaine, car le décalage est de moins d'une minute d'angle par an. Ça signifie 1 degré tous les 72 ans. Mais à l'échelle de l'histoire astronomique, disons il y a à peu près 2000 ans, ce qui explique que début septembre, le Soleil ne soit plus devant la constellation de la Vierge. Le zodiaque astrologique est décalé d'environ un mois par rapport à l'observation actuelle du ciel, ce qui fait de lui une photographie qui correspond à peu près il y a 2000 ans, lorsque les bases de l'astrologie ont été fixées en fonction de l'observation astronomique d'alors. Revenons à notre Vierge. La Vierge se repère progressivement tout autour de son étoile majeure Spica. Dans l'hémisphère nord, Spica se repère assez facilement à partir de la Grande Ourse. Vous poursuivez le manche de la casserole en un grand arc de cercle jusqu'à Arcturus, dans le Bouvier, et vous prolongez vers Spica. Repérez ce grand triangle formé par Arcturus du Bouvier, Spica et Denebola du Lion. On appelle ce triangle le Grand Triangle d'Hiver. Au centre de ce triangle se trouve Vindémiatrix, la main de la Vierge. Plus au sud-est se trouvent les premières étoiles de la Balance. Les alignements dessinant la Vierge sont peu suggestifs. L'image d'une Vierge est difficile à visualiser. On peut trouver une ligne pas très droite à l'ouest de Spica, qui est un peu la base de la constellation. Cette constellation est observable en début de nuit au printemps et autour de l'automne plutôt en fin de nuit. C'est sans doute pour ça que cette constellation a été associée à des déesses de l'agriculture, des semailles et des vendanges. Car au moment de son lever héliaque, c'est-à-dire le moment de l'année où on recommençait à la voir apparaître juste avant le lever du soleil à l'est, et ça correspondait à peu près à l'automne, eh bien il était temps soit de faire les vendanges, soit de se mettre aux semailles. Mais si c'est une constellation observée depuis très longtemps, nos ancêtres ne pouvaient pas voir en détail les dizaines de galaxies visibles dans la constellation de la Vierge. En effet, on ne peut pas à l'œil nu distinguer une étoile d'une galaxie. Mais avec un petit télescope d'initiation, on peut commencer à pouvoir observer de nombreuses galaxies. Citons par exemple M104, la galaxie du Sombrero. Souvenez-vous, qu'est-ce que ça veut dire déjà cette nomenclature M104 ? C'est parce que la galaxie du Sombrero a été le 104e élément répertorié dans le catalogue des objets diffus de Messier. Certaines sources indiquent que Charles Messier avait découvert M104. En fait, elle ne figurait pas dans la première version de son catalogue. Il l'a ajoutée manuellement dans sa copie personnelle le 11 mai 1784. Mais ce n'est pas lui qui l'a découvert, en fait c'est Pierre Méchain, un de ses collègues, qui aurait découvert M104, semble-t-il, en 1781. Il en a informé Jean Bernouilly dans une lettre qui date du 6 mai 1783. Et c'est par la suite Camille Flammarion, qui était astronome avant d'être éditeur, qui remarqua la similitude de la position indiquée par Méchain et l'objet HI43, qui était la galaxie du Sombrero observée par John Herschel le 9 mars 1828. Il l'ajouta donc officiellement au catalogue de Messier en 1921. M104, c'est une galaxie spirale qui est vue par la tranche. Elle est à une distance d'environ 47 millions d'années-lumière de la Voie lactée. L'observation de M104 est assez difficile, d'autant qu'elle ne s'élève jamais beaucoup au-dessus de l'horizon, à nos latitudes moyennes de l'hémisphère nord. Pour la repérer, partez de l'étoile Algorabe du Corbeau. Au nord de cette étoile, vous trouverez un Y à l'envers. M104 est à 1 degré nord-est de l'étoile qui constitue la base du Y. M104 est visible dans une lunette astronomique de débutant, mais elle n'a pas grand intérêt. Sur une petite lunette, on verra surtout une tache floue. En revanche, avec un télescope de 200 mm, vous pourrez déceler la barre sombre de poussière qui contraste devant le noyau brillant. En plus de la galaxie du sombre héros, vous pourrez trouver dans la constellation de la Vierge Messier 87, qui est une galaxie elliptique supergéante. Elle a été découverte en 1779 par Johann Keuler. Elle est située à 50 millions d'années-lumière de la Terre. C'est la plus grande et la plus lumineuse des galaxies de l'amas de la Vierge. Contrairement aux galaxies spirales en forme de disque, M87 n'a pas de bande de poussière et a une forme elliptique. En son cœur, elle possède un trou noir supermassif qui constitue l'élément principal de son noyau galactique très actif. Elle émet une forte source de rayonnement dans toutes les longueurs d'onde et particulièrement dans le micro-ondes. Elle émet aussi un jet de plasma énergétique qui émerge de son cœur et qui s'étend sur au moins 5000 années-lumière. En 1918, c'est l'astronome américain Heber Curtis de l'observatoire de Lick qui observa qu'il n'y avait pas de structure spirale dans M87 et remarqua un curieux rayon droit apparemment connecté au noyau par une fine ligne de matière. Ce rayon apparaissait plus lumineux à une de ses extrémités. En 1947, une importante source radio fut localisée dans M87. Cette source fut confirmée comme étant M87 elle-même en 1953. C'est le jet sortant du cœur de cette nébuleuse extra-galactique qui en était la cause. L'astronome Walter Badeux découvrit que la lumière était un jet polarisé, ce qui suggérait que l'énergie était générée par l'accélération des électrons se déplaçant à une vitesse extrêmement proche de celle de la lumière dans un champ magnétique. Récemment, toutefois, il a été observé par des astronomes amateurs en utilisant des télescopes de grand diamètre sous d'excellentes conditions atmosphériques. On peut aussi, dans la Vierge, noter M61, une galaxie spirale qu'on voit de face, qui est vraiment très belle, en tout cas sur les photos qu'on peut trouver sur Internet. Et puis, dans la constellation de la Vierge, nous allons aussi trouver un amas. Un amas de galaxies qui s'appelle l'amas de la Vierge, qui est distant d'à peu près 80 millions d'années-lumière et qui comporte plus de 3000 objets. Il a été découvert par Charles Messier en 1781, sans qu'il ne comprenne, bien sûr, qu'il était en train de regarder un amas de galaxies. Cet amas de galaxies est un regroupement de plus de 3000 galaxies qui sont liées ensemble par la gravité. Les amas peuvent contenir des centaines à des milliers de galaxies, ainsi que de grandes quantités de gaz chaud et également de matière noire. Les amas de galaxies sont les structures les plus massives de l'univers liées par la gravité. Ils sont composés de différentes galaxies. Elles peuvent être elliptiques, spirales, irrégulières. Les galaxies elliptiques dominent souvent le centre des amas. Et comme je vous l'ai dit, il y a aussi des gaz chauds. Ces gaz émettent des rayons X et constituent une grande partie de la matière des amas. Mais la majorité de la masse de ces amas est en fait sous forme de matière noire. Une substance un peu mystérieuse détectée par ses effets gravitationnels. Les astronomes la soupçonnent d'être la cause de l'organisation de notre univers en amas et en superamas de galaxies. Car les amas de galaxies se forment par l'accrétion et la fusion des galaxies individuelles ou des petits groupes de galaxies. C'est-à-dire que deux galaxies vont se rapprocher, voire fusionner, pour se rassembler finalement en amas. La gravité générée par la matière noire attire ces galaxies et le gaz aussi environnant en formant la structure de l'amas qui grandit au fur et à mesure du temps. Et ces amas sont ensuite regroupés en ce qu'on appelle des superamas de galaxies, des ensembles encore plus vastes composés de nombreux amas de galaxies. Les superamas sont souvent disposés en filaments de galaxies qui s'étendent sur des centaines de millions d'années-lumière. Entre ces filaments se trouvent des régions de l'espace relativement vides qu'on appelle les vides cosmiques. À plus grande échelle, l'univers ressemble donc à une toile composée de filaments de galaxies et de zones plus vides. Les filaments sont des structures allongées, des autoroutes cosmiques où les galaxies et les amas sont connectés par la gravité. La gravité joue un rôle crucial dans la formation de ces structures. Au fil du temps, les petites perturbations dans la distribution initiale de la matière après le Big Bang se sont accentuées sous l'effet de cette gravité pour former ces vastes structures. Mais c'est la rapidité de la formation de ces structures qui a amené les astronomes à imaginer l'existence d'une matière noire, une matière qu'on ne pourrait pas observé, mais qui augmenterait la gravité pour accélérer la formation de ces structures. Je vous renvoie à un podcast que j'ai fait l'année dernière où un astronome nous expliquait très clairement le fonctionnement de cette matière noire.
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2: Le journal international avec vous, Julien Coquelin.
4: Et à la une, le risque d'une guerre civile évoquée par le Hezbollah au Liban. Ses partisans ont manifesté cette nuit à Beyrouth pour dénoncer l'accord cadre signé hier par les autorités libanaises avec Israël. On appelle notre correspondant dans un instant. Le Moyen-Orient et la menace d'un nouvel embrasement entre l'Iran et les États-Unis. Les deux pays ont en tout cas échangé des frappes hier soir. On part aussi au Mexique où la solidarité s'organise. Après le double séisme qui a frappé le Venezuela mercredi, le bilan s'élève désormais à 920 morts et plus de 50 000 disparus. Dans ce journal également, la Coupe du Monde et le plein de confiance des Bleus hier soir. Victoire 4-1 face à la Norvège avant d'aller retrouver la Suède en 16e de finale. Et puis elle s'était transformée en marche anti-Orban en Hongrie l'an dernier. La marche des fiertés aujourd'hui à Budapest et la détermination de la communauté LGBT+ pour demander des actes au nouveau gouvernement.
2: C'est une étape historique.

0: désarmée et que les civils ne pourront pas retourner dans la zone qu'elle continue d'occuper. Bonjour Paul Ralifé.
1: Bonjour Julien, bonjour tout le monde.
0: En direct avec nous de Beyrouth, où des partisans du Hezbollah ont manifesté cette nuit. Cet accord annoncé ne fait pas l'unanimité au Liban.
1: Oui, le président Joseph Aoun et le premier ministre Nawaf Salam estiment que l'accord ouvre la voie au retrait israélien et permet à l'État de réaffirmer sa souveraineté sur l'ensemble du territoire. Le Hezbollah, par la bouche du député Hassan Fadlallah, parle de concessions gratuites offertes à Israël et prévient que l'accord sert les intérêts israéliens et détruira le Liban. Les visions sont donc diamétralement opposées. La question qui se pose maintenant est de savoir comment, dans de telles circonstances, l'accord cadre pourra être mis en œuvre. Une comparaison entre les revendications libanaises antérieures à la signature et le texte final montre que le Liban a finalement cédé aux pressions américaines et a fait primer les considérations sécuritaires israéliennes sur le consensus national. D'abord, aucun calendrier pour le retrait des troupes israéliennes n'a été décidé. Le retrait dépendra de l'appréciation israélienne des conditions sécuritaires à travers des zones pilotes démilitarisées confiées à l'armée libanaise. Sur ce point, le Liban a abandonné son exigence que les zones pilotes soient situées au sud du Litani et dans la zone tampon de facto, établie par Israël. Un semblant de compromis a été trouvé avec deux zones pilotes simultanées, l'une au nord et l'autre au sud du Litani. Cela risque de mettre l'armée libanaise en confrontation directe avec le Hezbollah.
0: Paul Ralifé, merci. Et justement, la menace d'un conflit intérieur brandi hier par un député du Hezbollah. Il estime que les autorités libanaises ne pourront instaurer cet accord qu'en s'engageant dans une guerre civile.
2: Voilà, un autre accord menacé. Cette fois, les États-Unis et l'Iran se sont de nouveau livrés cette nuit à des échanges de frappes.
0: Les premiers depuis la signature du protocole d'accord entre les deux pays il y a 10 jours. L'Iran annonce avoir pris pour cible des positions américaines dans le Golfe après des frappes américaines lancées contre le pays dans la soirée, en représailles à l'attaque imputée à l'Iran d'un navire dans le détroit d'Ormuz jeudi. Ce sont bien des représailles et pas un retour de la guerre, dit Washington, alors que les gardiens de la révolution menacent de leur côté d'une réponse plus large en cas de nouvelle agression.
2: Au Venezuela, l'attente angoissante d'un bilan sans doute très lourd.
0: Alors que les derniers chiffres officiels font état d'au moins 920 morts dans le double séisme de mercredi, un bilan qui pourrait s'alourdir considérablement selon les Nations Unies, qui évoquent le chiffre de 50 000 disparus. Des millions de rescapés font aussi face à une situation catastrophique et la solidarité internationale s'organise, exemple à Mexico où les Mexicains et la diaspora vénézuélienne tentent de collecter au plus vite de l'aide humanitaire. Reportage Marine Lebeg.
3: Les cartons s'empilent dans l'entrée de ce restaurant du centre de Mexico, transformé en dépôt d'aide humanitaire pour le Venezuela. Leonid Arismendi est originaire de la capitale, Caracas, mais elle habite au Mexique depuis plus de 12 ans.
4: Dans ce centre, on reçoit des produits médicaux pour les envoyer aux personnes qui travaillent dans les décombres. Au Venezuela, on reçoit de l'aide de partout, mais ce qui est spécifique du Mexique, c'est son expertise sur les séismes. C'est un pays très sismique et nous ne sommes pas préparés pour ça, ni nos institutions, ni nos pompiers, personne n'est préparé. On voit les gens sortir les victimes des décombres à main nue et c'est ça qui nous préoccupe le plus.
3: Le Mexique a connu dans sa chair ce genre de désastre. En 1985 et plus récemment, en 2017, deux séismes ont ravagé la ville de Mexico, faisant des milliers de victimes. Et les habitants n'ont rien oublié, comme Evan Richards, venu déposer compresses et désinfectants.
5: Je me rappelle parfaitement du tremblement de terre de 2017. Je pense que tous les Mexicains qui apportent de l'aide humanitaire, et il y en a beaucoup qui attendent derrière moi, savent ce que c'est de creuser et fouiller dans les débris pour chercher leurs proches. Je pense que c'est cette empathie qui nous connecte avec le peuple vénézuélien et qui nous incite à les aider.
3: De son côté, la présidente mexicaine Claudia Sheinbaum a déjà envoyé plusieurs centaines de militaires et secouristes, ainsi que des outils de recherche et plusieurs tonnes de matériel médical. Marine Lebeg, Mexico, RFI.
0: Et au Venezuela, la lenteur de la réponse des autorités critiquées. La présidente Delcy Rodriguez a été huée hier lors d'une visite près d'un immeuble effondré à Caracas.
2: Des moyens supplémentaires face à la crise et de possibles restrictions contre la population. La Crimée, placée hier en situation d'urgence.
0: Par les autorités russes de la région annexée par Moscou en 2014, pour faire face aux frappes ukrainiennes qui s'abattent sur la péninsule depuis plusieurs semaines. Kiev a déjà provoqué sur place des pénuries de carburant et d'électricité. Un aveu de faiblesse pour la Russie qui n'empêche pas son armée d'avancer ailleurs. Les troupes russes progressent dans le Donbass. Analyse d'Ulrich Bouna, chercheur associé chez Eurocreative.

0: L'offensive estivale de la Russie, elle a commencé depuis plusieurs semaines déjà. Elle se concentre sur la partie du Donbass que les Russes n'occupent pas encore, avec donc notamment les villes de Slaviansk et Kramatorsk, avec une offensive frontale qui vise grosso modo à essayer de prendre la ville de Constantinivka, qui se trouve en ligne droite en quelque sorte, pour arriver à la conurbation de Slaviansk et Kramatorsk. Donc il y a des combats dans cette ville depuis plusieurs semaines désormais, des combats extrêmement violents, très difficile de savoir ce qu'il en est. Mais si l'on s'en tient aux versions, notamment publiées par le site Deep State, qui est donc assez proche de l'armée ukrainienne, certaines forces russes seraient dans la ville de Konstantinivka et donc on serait désormais dans un combat de rue, ce qui témoigne malgré tout d'une avancée russe qui se fait bien évidemment encore une fois là encore au prix de pertes effroyables. Mais l'offensive russe arrive à grignoter dans la ville de Konstantinivka et c'est sans doute l'une des raisons pour lesquelles Vladimir Poutine estime qu'il n'a pas besoin pour le moment de prendre la perche tendue pour des négociations qui est perche tendue par l'Union européenne ou par Volodymyr Zelensky.
1: Ulrich Bouna, joint par Muriel Paradon.
2: Et puis Julien, mission accomplie pour l'équipe de France.
1: Les Bleus qui ont fait le plein de points et de confiance avec une troisième victoire d'affilée en Coupe du Monde de football. 4-1 hier contre la Norvège. Dans ce qui devait pourtant être un choc, Thomas de Saint-Léger.
3: La finale du groupe a fait pchit sans Haaland, Odegaard, Sorloth, ses meilleurs joueurs laissés au frigo. La Norvège partait battue, un cadeau bien emballé par des Français sérieux et même mieux, enthousiasmant. Le défenseur Maxence Lacroix.
4: C'était important de marquer aussi un gros coup aujourd'hui et c'est ce qu'on a fait. Job done.
3: Job done, du travail bien fait, de l'orfèvrerie même quand il faut parler d'Ousmane Dembélé. Trois bijoux en 30 minutes, le ballon d'or, grand bonhomme d'un match qui aura aussi vu Mike Maignan stopper un pénalty et les critiques le visant. Maxence Lacroix.
4: Je suis très content pour lui. Pourquoi ? Parce que c'est un grand bosseur. C'est aussi un exemple pour nous, joueurs. Aujourd'hui, avec ce pénalty, ça change aussi le match. C'est toujours agréable d'avoir un gardien comme ça derrière soi.
3: Au rayon satisfaction également, le match très complet du capitaine Kylian Mbappé, double passeur décisif, hyper impliqué. Et le premier but de Désiré Doué, servi par son concurrent Bradley Barcola. Sur la route d'une troisième étoile, les feux sont au vert pour les Bleus et leurs supporters.
5: On veut la troisième, ça va arriver, on va la remporter à la maison. J'ai trop hâte. Allez les Bleus!
6: La seule équipe qui peut battre les Français, c'est la deuxième équipe des Français.
7: Elle est là, la troisième. Oui, elle est juste elle cachée, est mais elle est vraiment, elle est presque là. On la sent, voilà.
3: Il reste donc 5 matchs à gagner face à des équipes qui montreront à coup sûr, cette fois, leur vraie version. Thomas de Saint-Léger, Boston RFI.
1: Et ça commencera par la Suède en 16e de finale mardi. Le tableau des 16e qui continue de se remplir. Le Cap-Vert, qui joue son premier mondial, s'est offert une qualification historique cette nuit. Après son match nul face à l'Arabie Saoudite, 0-0. Le suspense s'est aussi terminé pour le Sénégal, qui fait partie des meilleurs 3e et qui a appris sa qualification ce matin après sa victoire 5-0 hier soir contre l'Irak. L'Espagne s'est aussi qualifiée cette nuit en battant péniblement l'Uruguay 1-0. Victoire bien plus facile pour les Belges qui ont écrasé la Nouvelle-Zélande 5-1. Les résultats complets de cette Coupe du Monde sont à retrouver sur...
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1: Bienvenue sur les ondes de Radio de la Save dans votre émission Au cœur de l'essentiel. Je m'appelle Nathalie, je suis médium énergéticienne et je vous accompagne chaque semaine dans la découverte des énergies du tarot et des oracles pour les 12 signes du zodiaque. Que vous cherchiez une réponse, un coup de pouce ou juste un moment pour vous, ces tirages sont là pour vous guider. Alors c'est parti, on mélange les cartes et on découvre ensemble les messages de la semaine.
2: Bonjour à toutes et tous, ravi de vous retrouver pour ce dernier épisode de cette saison radiophonique sur Radio de la Save, puisque pendant les vacances, pendant les deux mois estivaux de juillet et août, les émissions également se mettent en pause pour prendre un peu de repos. Alors, pour cette dernière semaine donc qui est à cheval sur le mois de juin et de juillet, j'ai tiré en plus du tarot une carte dans l'oracle des miroirs, également comme d'habitude une petite breloque divinatoire pour compléter chacun des tirages. Faites preuve de discernement, il s'agit de guidances générales qui ne pourront pas parler à tout le monde. Prenez donc les messages qui résonnent pour vous et laissez le reste. Pensez également, pour compléter un petit peu les énergies de votre signe solaire, à écouter les énergies de votre signe ascendant et également les énergies de votre signe lunaire. Ceci étant dit, nous débutons donc ces tirages par les signes du cancer qui fêtent leur anniversaire cette semaine. Joyeux anniversaire à vous les cancers. Alors pour vous, dans le tarot, le 9 des épées qui est en lien avec la charge mentale. Certaines d'entre vous peuvent se sentir un peu dépassés par les événements, par les blocages, par les doutes, par les tensions peut-être, les situations un peu bloquées, ce qui peut engendrer un peu d'anxiété, un peu de stress, ou bien l'incapacité à voir au-delà du présent, à voir au-delà de la situation actuelle, ou bien à pouvoir se projeter dans

pourra être prise pour vous permettre d'évoluer. Et c'est sûrement dans les prochains jours ou dans les prochaines semaines. Pour moi, il y a une notion de rapidité dans le planning, quelque chose qui va se déclencher assez rapidement. Et la breloque divinatoire du chat fait référence à l'indépendance, à l'intuition et au courage. Ce sont des valeurs, des notions auxquelles vous pouvez vous rattacher pour aller de l'avant cette semaine et vous donner de la force, les cancers. Allez, on poursuit avec les signes du lion dans le tarot, le valet des bâtons. Pour moi, vous laissez certaines choses de côté, les lions. Vous avez peut-être pris la décision de couper avec une direction, un projet, une relation aussi pour certains, certaines, avec l'envie de redémarrer quelque chose de nouveau, de vous projeter dans quelque chose de différent, même si ce n'est pas simple. Il y a comme un appel intérieur qui vous pousse à changer de direction et à vous projeter dans quelque chose de différent. Pour moi, c'est quelque chose qui va vous apporter davantage de plénitude. Avec la carte oracle de la projection, on sent effectivement qu'il peut y avoir des doutes, des appréhensions, ou que ce nouveau choix, cette nouvelle décision va réveiller en vous votre côté obscur, certaines craintes, certaines blessures aussi du passé. Et on vous dit que c'est un mal pour un bien. Vous avez pris la bonne décision, les lions, n'en doutez pas. Quant à la breloque de la clé, elle parle de l'ouverture, de l'inconnu, de la réalisation. Vous êtes sur les bons rails, alors laissez-vous donc guider par tout ce qui vous anime. On continue avec les signes de la Vierge. Dans le tarot, l'arcane majeur numéro 20, celui du jugement, qui est en lien avec un appel, avec un réveil même j'entends, et une renaissance. Semaine haute en couleur pour vous, les Vierges. Il y a comme une ouverture qui se met en place, une prise de conscience peut-être. Voyez-le un peu comme un nouveau départ, après peut-être des hésitations, des doutes. Là, vous êtes lancé, on ne vous arrête plus. C'est le moment de suivre votre instinct, votre intuition dans tous les domaines de votre vie, car tout est fait pour que cela fonctionne. Quant à la carte oracle de la clairvoyance, elle vient vous guider encore davantage sur ce qui vous met en joie, sur ce qui vous passionne et sur l'issue peut-être à donner à telle ou telle situation, telle ou telle démarche. Vous avez la chance de votre côté cette semaine, les Vierges. Tous les feux sont au vert, profitez-en. La breloque de la tortue, quant à elle, fait référence à la patience, à la longévité et au temps. Ne soyez tout de même pas trop pressé, prenez le temps de faire les choses et de vous projeter sur cette nouvelle voie. On continue avec les signes de la balance et pour vous le 7 des coupes dans le tarot qui symbolise les choix, la direction à prendre. Vous pourriez avoir peut-être un planning un peu chargé, pas mal de démarches à faire. Quoi faire en premier, comment s'y prendre, quelle direction choisir. Toutes ces questions pourraient vous tarauder cette semaine. Essayez de vous concentrer sur une seule tâche à la fois, avec cadre, avec méthodologie, et orientez vos choix en fonction de vos priorités et de vos besoins actuels. Vous savez que peut-être certains enjeux sont importants, c'est peut-être aussi pour cela que vous mettez un peu la pression. Quant à la carte oracle de l'argent, elle vous confère la réussite au bout de cette période. Et s'il s'agit du domaine financier, cela vous confirme que oui, il y a la possibilité de stabiliser la situation, bien pour certains de faire fructifier ce qui existe déjà. Et pour moi, la famille, le foyer sont concernés. Et donc tout cela, votre choix, votre décision aura un impact positif sur ce domaine. Quant à la breloque du poisson, elle vient renforcer cette notion d'abondance, de chance et de fertilité. Restez donc focalisés sur l'essentiel et restez positifs. Et on poursuit avec les signes du scorpion, avec dans le tarot l'arcane majeur numéro 4, celui de l'empereur, qui symbolise le cadre, la structure. Il y a quelque chose cette semaine qui se stabilise ou qui prend de l'ampleur de manière sécure. Vous êtes sur le bon chemin, vous avez sûrement fait les bons choix, ou bien vous allez faire le choix de la sécurité avec cette notion aussi d'équilibre retrouvé pour aller vers la célébration, j'entends, vers la réussite et vers le partage. Alors, il est vrai que la carte oracle de la fatalité peut laisser présumer que certaines choses peuvent être moins évidentes, mais on vous dit que c'est un cadeau de la vie. On vous dit d'écouter vos ressentis, votre intuition et de privilégier tout ce qui est cadré, sécurisé

et stable. Quant à la breloque du papillon, elle fait référence au changement, à la transformation et au nouveau départ. Et avec l'empereur, vous êtes certaine d'être sur la bonne voie. Nous poursuivons avec les signes du Sagittaire et dans le tarot l'arcane majeur numéro 16, celui de l'étoile qui est en lien avec la destinée, le chemin. Une belle opportunité pour vous se précise avec la possibilité de cadrer, de structurer, de sécuriser une situation pour ensuite aller davantage de l'avant. Des compromis pourraient être mis en place, conciliation, négociation, pour acter cette évolution de manière positive. Et la carte oracle de la clairvoyance confirme que vous avez fait le bon choix, vous avez pris la bonne direction dernièrement et vous avez su écouter vos ressentis et être dans le lâcher prise. C'est ce qui va vous permettre d'accéder à davantage d'épanouissement et d'évolution pour vous, les Sagittaires. Quant à la breloque du cheval, elle apporte le mouvement, la libération et la puissance dont vous avez besoin pour acter le changement, le lâcher prise et trouver votre voie. Voyons maintenant pour les signes du Capricorne avec dans le tarot l'As des coupes qui symbolise le fait de se recentrer sur soi, sur ses besoins, sur ses envies et sur le côté relationnel aussi, sur le côté émotionnel et la possibilité pour certains, certaines de faire une nouvelle rencontre ou bien de donner une nouvelle impulsion, un nouveau départ à une relation déjà existante. Quant à la carte oracle du retard, elle vient symboliser ici cette notion d'attente, peut-être aussi d'impatience que vous pouvez ressentir par rapport à une situation. Et cela peut être en lien avec certaines démarches, notamment administratives, qui demandent de prendre du temps, de s'investir pour ensuite atteindre l'objectif souhaité. Une phase donc un peu tampon dans ce domaine. Restez patient, patiente, ne vous précipitez pas et ne vous mettez pas la pression, les Capricornes. Et la breloque de l'étoile de mer parle de vacances, de mer, et bien évidemment, c'est peut-être le moment d'envisager quelques jours de repos, de détente pour vous ressourcer et faire le plein de bonnes énergies. Et nous poursuivons avec les signes du Verseau, avec dans le tarot l'arcane majeur numéro 10, celui de la roue de fortune qui est en lien avec l'évolution, la transformation, le karma aussi, le destin. Pour moi, il y a quelque chose qui se joue actuellement et qui doit vous faire bien travailler. Vous devez vous sentir bien challengé en ce moment, les Verseaux, avec peut-être aussi cette envie ou ce besoin de défendre vos opinions, vos valeurs, votre projet. Et ça peut être un petit peu lourd à porter par moment. Il y a sûrement un choix à faire. Et la carte oracle du verdict parle effectivement d'un choix, d'un dénouement qui va être posé. Il peut être aussi question d'une décision de justice. Mais pour moi, c'est en lien avec un compromis. Un choix qui va être fait, un accord qui va pouvoir être passé et apporter de nouvelles énergies à cette situation. Quant à la breloque du dauphin, elle fait référence à l'équilibre, à l'intuition, à l'intelligence et à la possibilité peut-être aussi de renouer avec le côté joueur, j'entends, le côté détente aussi, et pourquoi pas prévoir quelques jours de repos au bord de la mer. Voyons maintenant pour le signe des poissons dans le tarot, le roi des coupes, qui est en lien avec le côté émotionnel, sentimental. On sent que vous stabilisez quelque chose en vous, une situation peut-être se démêle ou prend une tournure positive. Il peut y avoir un changement de cap, une transition qui se met en place, un avant, un après. En tout cas, quelque chose qui vous rassure, qui vous met le cœur en joie et vous pouvez avancer tout à fait sereine dans cette nouvelle situation. Quant à la carte oracle du contrat, elle parle d'un accord qui pourrait être passé, quelque chose qui pourrait être signé aussi. Cela peut concerner également une entente, quelque chose qui est mis en place entre deux personnes pour un nouveau départ, j'entends. Pour moi, il y a cette notion aussi de déménagement. Alors, je ne sais pas ce qui se passe pour vous actuellement, les poissons, mais autour de vous, peut-être que quelque chose se précise avec cette notion de mouvement géographique.
Et la breloque du chien fait référence à l'amour loyal, inconditionnel, à la sincérité, à la fidélité. On peut compter sur vous et vous pouvez compter également sur le soutien de vos proches, les poissons. On poursuit avec les signes du bélier et dans le tarot, l'arcane majeur numéro 17, celui de la lune, qui est en lien avec la face cachée, avec les parts d'ombre, avec l'inconscient également. Il y a pour moi une situation que vous vivez actuellement et qui vous met le doute. Ou alors vous n'arrivez pas à voir le côté positif, vous cherchez peut-être à comprendre ce qui se joue derrière cette situation. Et cela peut être en lien avec le domaine sentimental ou bien avec le foyer et la famille. Et la carte oracle du changement renforce cette notion et effectivement d'évolution avec une phase de questionnement, de mise en place qui peut donner un peu de fil à retordre, j'entends, et créer une certaine instabilité émotionnelle. Et la breloque du chat parle d'indépendance et de suivre également son intuition pour vous permettre de faire le lien avec ce qui est visible et ce qui ne l'est pas et lever le voile sur vos doutes, les béliers. Allez, on poursuit avec les signes du taureau. Dans le tarot, le 5 des coupes qui symbolise l'accomplissement, la victoire, la réussite. Il y a une situation, une démarche qui prend une tournure positive et qui apporte pour moi du cadre, de la structure, de la sécurité dans un domaine spécifique. Ça peut être en lien avec le foyer, la maison. Je ressens du mouvement aussi, peut-être un déménagement qui se met en place. Et pour moi, c'est vraiment la célébration qui arrive pour un nouveau départ, j'entends. Et la carte oracle de l'homme, elle fait référence à l'action, au passage à l'acte, à ce côté décisionnaire qui peut apporter un dénouement positif à une situation. Quant à la breloque des ailes d'ange, elle confère protection et guidance sur votre chemin actuellement, les taureaux. Vous êtes assurément accompagnés dans ce que vous traversez actuellement. Soyez-en conscients, conscientes et pensez à remercier pour ce soutien de l'univers. Et nous terminons par le signe des Gémeaux dans le tarot, l'arcane majeur numéro 9, celui de l'ermite, qui parle de prendre le temps de la réflexion, de prendre le temps de se recentrer sur soi pour trouver l'issue, j'entends. Vous avez toutes les capacités pour faire face à la situation et pour trouver la voie qui vous convient. Une situation est en passe d'évoluer et cela vous demande de prendre du recul et de faire aussi confiance à votre petite voix intérieure, à vos ressentis, car ils sont justes. Vous pouvez également demander conseil à une personne avisée de votre entourage, ce qui pourra vous aider à y voir plus clair. Et la carte oracle de l'enfant, elle, vous conseille peut-être de renouer avec davantage d'insouciance, avec le jeu, avec davantage de joie, de loisirs, d'activité, le plaisir d'être dans l'instant présent et de profiter pleinement de ce que l'on fait, ce qui va vous permettre de vous ressourcer et de couper un instant avec les obligations du quotidien, les Gémeaux. Et la breloque de l'ange vous assure la protection sur ce que vous traversez actuellement. Vous êtes accompagnés, n'en doutez pas, les Gémeaux. Et pourquoi pas demander de l'aide à Dieu, à l'univers, peu importe, à ce que vous croyez, et vos prières seront peut-être exaucées. Les tirages de la semaine sont terminés. Merci à toutes et tous pour votre écoute. Vous pouvez retrouver cette dernière émission de la saison dans les podcasts de Radio de la Save, également sur ma chaîne YouTube, mon compte Instagram et ma page Facebook Au cœur de l'essentiel, essentiel C-I-E-L. Vous aurez sous chaque podcast un minutage pour écouter directement le signe ou bien les signes de votre choix. Je vous remercie pour votre fidélité tout au long de cette année radiophonique. J'ai pris beaucoup de plaisir à effectuer ces tirages pour vous, pour les 12 signes astrologiques, et j'espère qu'ils ont pu vous accompagner dans les moments de doute et de questionnement.
Vous pouvez continuer à me suivre durant ce mois de juillet et d'août sur mes réseaux, sur ma chaîne YouTube. Je continuerai à faire certaines guidances pour accompagner, aiguiller celles et ceux qui en auront besoin. Je propose toujours des séances en privé sur rendez-vous. Pour cela, vous aurez toutes les informations utiles sur mon site internet www.aucoeuressentiel.com. Vous aurez accès ainsi à tous mes accompagnements personnalisés. Je vous souhaite à toutes et tous une très belle semaine et également un très bel été. Pensez à vous ressourcer, à prendre soin de vous, hydratez-vous bien, protégez-vous du soleil, on ne le répète jamais assez. Et prenez soin régulièrement des personnes qui vous sont chères, des personnes un peu plus fragilisées qui ont besoin de davantage d'attention et de soutien. À bientôt, bye bye!

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3: Sophie Pouzrat.
2: À la une de ce journal, Téhéran dénonce une violation flagrante de l'accord avec Washington après des nouvelles frappes américaines cette nuit, ce qui pourrait remettre en question les espoirs de paix au Moyen-Orient. Espoir aussi maintenu par l'accord cadre entre Israël et le Liban. On fera le point sur ces conditions. La situation d'urgence déclarée en Crimée, décision des autorités russes après une importante attaque de drones ukrainiennes, ce qui est un signe de faiblesse de la part de Moscou, vous l'entendrez. À la une également, l'inquiétude en Allemagne quant au sort de 4 usines du groupe Volkswagen, alors que des informations circulent sur un possible plan de fermeture. Et c'est symptomatique de la situation des constructeurs automobiles germaniques. Et puis une entrée royale en 16e de finale pour la France après une victoire 4-1 face à la Norvège. Les Bleus sont en tête de leur groupe au Mondial de foot. Une violation flagrante de l'accord irano-américain, en tout cas c'est ce que dénonce Téhéran après des frappes américaines cette nuit sur des lieux de stockage de missiles et de drones suite à l'attaque d'un porte-conteneur qui transitait par le détroit d'Ormuz. En représailles, l'Iran a de son côté frappé des positions américaines dans la région du Golfe, ce qui fait craindre pour l'avenir du protocole d'accord entre les deux parties. Les États-Unis, Israël et le Liban ont eux aussi trouvé un accord cadre. Objectif affiché, viser une paix durable en commençant par le retrait de l'armée israélienne du sud du Liban pour confier à terme la sécurité à l'armée libanaise. Voilà ce qui est annoncé sur le papier. Alice Moreno, est-ce qu'Israël est prêt à retirer ses soldats déployés sur le sol libanais ?
4: Eh bien, si cela devait se concrétiser sur le terrain, il faut d'ores et déjà anticiper un processus très long et fragile. Très vite après la signature de l'accord hier soir, le premier ministre israélien Benjamin Netanyahou a insisté sur le fait que ses troupes resteront sur place dans une vaste majorité du territoire qu'elles occupent. Il a toutefois mentionné deux zones pilotes sur lesquelles Liban et Israël sont tombés d'accord. Si et seulement si les infrastructures du Hezbollah sont réduites à néant dans ces zones, assure-t-il, alors Israël songera à laisser la main à l'armée libanaise. On est donc très loin d'un projet de retrait immédiat dans un contexte où le récent cessez-le-feu avec le Hezbollah a été violé quasi quotidiennement. Par ailleurs, le texte de l'accord stipule bien que les deux parties ont, je cite, le droit de se défendre. Avant de voir des évolutions sur le terrain, cet accord cadre, c'est un outil à la disposition de Netanyahou pour tenter de sauver les apparences face à l'Iran. Avec cet accord, nous disons à l'Iran, vous n'avez aucun rôle à jouer au Liban, a-t-il insisté hier. L'Iran tente de nous contraindre par la force à nous retirer du sud du Liban, cela ne vous regarde pas, faisant référence aux demandes répétées de l'Iran de mettre fin à l'agression israélienne.
2: Les précisions.

0: D'urgence, c'est ce qu'ont annoncé des responsables russes locaux. La région ukrainienne occupée par les forces russes subit de graves crises de carburant et d'électricité avec les frappes intensives ukrainiennes sur les installations énergétiques de ces dernières semaines. La vie de la population va encore se compliquer, mais c'est aussi un aveu de faiblesse des autorités russes et une mauvaise nouvelle pour le Kremlin, comme l'explique Cyril Brett, expert à l'Institut Montaigne.
1: C'est un aveu de faiblesse de la part des autorités locales. Ça place les autorités locales sous l'œil direct de Moscou, qui va vouloir évidemment reprendre très rapidement la situation en main. Plus largement, la Crimée, c'est le laboratoire de la capacité de la présidence Poutine à élever le niveau technologique de ses défenses antiaériennes. Si la protection antiaérienne de la Crimée n'est pas rétablie, disons dans les semaines ou dans les mois qui viennent, et que la situation d'urgence se prolonge en raison des attaques de drones, alors là, ce sera un aveu de faiblesse structurelle. Ça veut donc dire que les grandes capitales, Saint-Pétersbourg et Moscou, ne bénéficieront pas de nouveaux systèmes de protection antiaérienne. Donc ce qui se passe en Crimée préfigure en fait et les vulnérabilités et la capacité de réaction du gouvernement russe.
0: Des propos recueillis par Julien Chavannes. On entrevoit la fin de la vague de chaleur historique qui a fait suffoquer la France. Cette semaine, le nombre de départements en vigilance rouge canicule baisse. Il passe de 50 à 37 et l'alerte rouge devrait être levée complètement d'ici dimanche soir. Mais les conséquences de cette canicule inédite, où le pays a enregistré les journées et les nuits les plus chaudes de son histoire, vont continuer de se faire sentir entre annulation d'événements culturels et sportifs, mortalité en hausse et hôpitaux au bord de la rupture. Cette semaine, par exemple, les SAMU parisiens ont enregistré 80% d'appels en plus. La France et une partie de l'Europe donc continuent de subir la chaleur. 193 millions de personnes vont connaître des températures à au moins 35 degrés ce samedi. Un chiffre en hausse et plusieurs pays comme la Suisse, le Royaume-Uni ou encore l'Allemagne ont battu des records de chaleur. L'Allemagne, où les salariés du constructeur automobile Volkswagen craignent pour leur emploi. Selon les informations du magazine Manager Magazine, les plans du directeur du groupe impliqueraient 100 000 suppressions d'emplois dans le monde sur 650 000 au total. Et aussi la fermeture de 4 usines. En Allemagne, ces informations n'ont pas été confirmées par le groupe, mais elles suscitent de nombreuses réactions négatives dans les régions concernées et parmi les représentants des salariés. Et elles viennent en tout cas confirmer un peu plus les importantes difficultés des constructeurs automobiles germaniques. Correspondance de Pascal Thibault.
2: La fermeture de l'usine serait une catastrophe pour notre ville. Dans les années 60, il n'y avait que des choux ici. Volkswagen nous a apporté la prospérité. Le maire de Emden, près de la frontière avec les Pays-Bas, est sous le choc. Ça n'est pas la première fois qu'une fermeture de l'usine Volkswagen, 8000 salariés sur 50 000 habitants, est évoquée. La commune espérait qu'une telle hypothèse n'était plus d'actualité. Les informations de presse évoquent 4 sites qui pourraient fermer en Allemagne, du jamais vu. Et 100 000 suppressions d'emplois au total dans le monde, au lieu des 50 000 déjà prévues, seraient à l'ordre du jour. Comme à Emden, les réactions ailleurs sont très négatives. Le comité d'entreprise de Volkswagen et le syndicat IG Metall annoncent qu'ils feront tout pour empêcher de tels projets. Le patron de la Basse-Saxe, où se trouve le siège du constructeur automobile, monte également sur les barricades. Le social-démocrate Olaf Lies affirme que sa région n'acceptera aucune fermeture d'usine. La Basse-Saxe détient 20% du capital de l'entreprise et est représentée au conseil de surveillance comme les représentants des salariés. Cette instance doit se réunir le 9 juillet. Certains estiment que la direction évoquerait des mesures radicales pour satisfaire les actions privé, tout en sachant que ces mesures ont peu de chances de se traduire dans les faits en raison de résistances trop importantes. Pascal Thibault, Berlin RFI.
0: En Indonésie, à présent, des dizaines d'arrestations en marge d'une manifestation contre le pouvoir présidentiel. Une centaine de manifestants s'est rassemblée pour protester contre la hausse des prix des carburants, notamment. 24 d'entre eux ont été arrêtés par la police, selon une ONG de défense des droits humains. Une manifestation qui avait lieu alors que les critiques se multiplient contre la politique du président au pouvoir après la hausse de 30% des prix du carburant, ce qui avait déclenché plusieurs rassemblements à travers le pays. Un tour à la Coupe du Monde de football, mission accomplie pour l'équipe de France. Les Bleus terminent leur phase de groupe avec le plein de points et de confiance grâce à une troisième victoire. Facile, 4 buts à 1 à Boston face à une équipe de Norvège très remaniée dans ce qui devait être un choc entre les deux premiers de la poule. Thomas de Saint-Léger.
3: La finale du groupe a fait pchit sans Haaland, Odegaard, Sorloth, ses meilleurs joueurs laissés au frigo. La Norvège partait battue, un cadeau bien emballé par des Français sérieux et même mieux, enthousiasmant. Le défenseur Maxence Lacroix.
4: C'était important de marquer aussi un gros coup aujourd'hui et c'est ce qu'on a fait. Job done.
3: Job done, du travail bien fait, de l'orfèvrerie même quand il faut parler d'Ousmane Dembélé, 3 bijoux en 30 minutes, le ballon d'or grand.

0: bonhomme d'un match qui aura aussi vu Mike Maignan stopper un pénalty et les critiques le visant. Maxence Lacroix.
1: Je suis très content pour lui. Pourquoi ? Parce que c'est un grand bosseur. C'est aussi un exemple pour nous, joueurs. Aujourd'hui, avec ce pénalty, ça change aussi le match. C'est toujours agréable d'avoir un gardien comme ça derrière soi.
0: Au rayon satisfaction également, le match très complet du capitaine Kylian Mbappé, double passeur décisif, hyper impliqué. Et le premier but de Désiré Doué, servi par son concurrent Bradley Barcola. Sur la route d'une troisième étoile, les feux sont au vert pour les Bleus et leurs supporters.
2: On veut la troisième, ça va arriver, on va la remporter à la maison. J'ai trop hâte. Allez les Bleus !
3: La seule équipe qui peut battre les Français, c'est la deuxième équipe des Français.
4: Elle est là, la
5: troisième. Oui, elle est juste cachée, mais elle est presque là. On la sent, voilà.
0: Il reste donc 5 matchs à gagner face à des équipes qui montreront à coup sûr, cette fois, leur vraie version. Thomas de Saint-Léger, Boston RFI.
6: Et en 16e de finale, les Bleus affronteront donc la Suède. Ce sera mardi soir à New York, 21h, temps universel. En attendant, au programme de ce samedi, le Panama affronte l'Angleterre et la Croatie rencontrera le Ghana. Un match à suivre sur nos antennes africaines à partir de 20h50 en temps universel. C'est la fin de cette édition. 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
1: Le comité des fêtes de l'île Jourdain organise ses bals d'été sur l'esplanade des Pyrénées de 21h30 à 23h30. Au programme de ce mois de juillet, mercredi 1er, Hugues Lamagatte, mercredi 8, Jean-Pierre Laurence, mercredi 15, Belle Cadence, et mercredi 22 juillet, Jean-Pierre Laurence. Retrouvez toutes les informations sur le site internet du comité des fêtes de l'île Jourdain et également au 05 62 07 21 96 05 62 07 21 96. Le comité des fêtes de Saint-Paul-sur-Save organise la fête foraine du vendredi 3 juillet au dimanche 5 juillet. Au programme du vendredi 3, 18h messe, 19h ouverture de la fête foraine, 20h danse polynésienne avec Manava, 22h soirée rhythm and groove avec The Fox, samedi 4, 22h groupe Jamcat, 22h30 retraite au flambeau suivie d'un feu d'artifice, et le dimanche 5 juillet, 14h tournoi de pétanque, 18h dépôt de gerbes suivi d'un apéritif offert par la mairie et du concert de Los Tres Amigos, buvette et restauration sur place ainsi que stand de tatou. C'est la fête foraine à Saint-Paul-sur-Save du vendredi 3 au dimanche 5 juillet. L'association Couleur Danse y Flamenco organise son gala de fin d'année le samedi 4 juillet à la salle Gérard Philippe de Fronton. Le spectacle débutera à 20h30, ouverture des portes à 19h15. Le tarif est fixé à 10€ et c'est gratuit pour les moins de 10 ans. Buvette et restauration rapide sur place. Renseignements et réservations au 06 34 87 17 46. 06 34 87 17 46 ou bien par mail à cdyflamenco@gmail.com. Gala de fin d'année de l'association Couleur Danse y Flamenco le samedi 4 juillet 20h30 à la salle Gérard Philippe de Fronton. 10e édition de Partir en livre à la médiathèque de Lévignac le mercredi 8 juillet de 10h à 20h. Au programme Sous les tilleuls, braderie de livres, CD, DVD, magazine, jeux, contes et kamishibai sous chapiteau, stand de maquillage et de maquettes, jeux géants et buvettes champêtres. Également de 10h à midi et de 14h à 17h, atelier dessin manga et atelier origami. À 17h, spectacle musical Le voyage de Léa, la goutte d'eau pour les 3-6 ans. 18h, initiation aux danses occitanes et 19h, apéritif festif en musique. Retrouvez toutes les informations au 05 34 52 08 57. 05 34 52 08 57. C'est la 10e édition de Partir en livre à la médiathèque de Lévignac le mercredi 8 juillet de 10h à 20h. L'école de musique de la Gascogne toulousaine de l'île Jourdain, le MGT, organise ses phases d'inscription pour la reprise des cours à partir du lundi 14 septembre. Inscription donc les mercredis 1er et 8 juillet de 14h à 19h et les samedis 4 et 11 juillet de 9h à 13h à l'école de musique. Tous les renseignements sur ces phases d'inscription au 05 62 07 17 48, 05 62 07 17 48 ou bien sur le site internet www.écoledemusiquegt.com. L'école de musique de l'île Jourdain, une école de musique pour tous les âges, tous les styles et tous les niveaux.
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1: Bonjour à tous et bienvenue dans votre émission qui parle musique, Le Studio sur Radio de la Save. Moi c'est Tessa et je vous propose aujourd'hui le best-of de la semaine. J'ai préparé pour vous toutes vos rubriques préférées, nouveautés, coups de cœur, versions live, reprises ou encore histoires de chansons. Une chose est sûre, ici sur Radio de la Save, la musique est bonne. Top, c'est parti. Le Studio en mode best-of sur Radio de la Save.
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1: Allez, dans votre émission qui vous dit tout sur la musique d'hier et d'aujourd'hui, il est maintenant l'heure de l'original et la reprise. L'original aujourd'hui, c'est le tout premier succès de Billie Eilish.

Sorti en 2015, ce titre Ocean Eyes est à l'origine du phénomène Billie Eilish, on peut dire. Écrite et produite par son frère Phineas, la chanson est à la base mise en ligne pour accompagner une chorégraphie de danse, mais pas vraiment pour devenir un potentiel succès. Finalement, elle va devenir virale sur les réseaux sociaux et devenir le premier succès de cette jeune artiste qui, à l'époque, n'avait que 13-14 ans. Ocean Eyes, ça raconte cette fascination qu'on peut ressentir pour quelqu'un. Avec des paroles simples mais poétiques, Billie Eilish évoque l'attirance et la vulnérabilité qui accompagnent souvent le premier amour. Mais ce qui fascine surtout à l'écoute de ce morceau, c'est l'atmosphère. La voix de Billie est très aérienne et elle est parfaitement accompagnée par une production qui est à la fois intime, mélancolique et je dirais même rêveuse un petit peu. Ce qui est finalement une signature artistique qu'on retrouve plus tard dans toute sa carrière. Avec Ocean Eyes, Billie Eilish et Phineas ne signent pas seulement un premier succès, mais en fait ils présentent un univers sensible qui fera de Billie Eilish l'une des artistes les plus incroyables de sa génération. Allez, restez bien branchés, on parle reprise d'ici quelques minutes sur Radio de la Save. Mais avant, on se plonge dans la version originale, tout en douceur. Voici Billie Eilish, Ocean Eyes.

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1: Vous l'aurez compris au programme aujourd'hui dans votre émission Le Studio, on revisite le tout premier succès de Billie Eilish, Ocean Eyes. Pour ça, on a besoin d'un groupe britannique qui s'appelle Flouse. En 2017, cette formation revisite ce morceau dans le cadre des Silver Lake Sessions. C'est une série d'enregistrements live réalisés en studio. Et ce que j'aime le plus ici, c'est que Flouse décide de proposer une version qui est, je dirais, plus organique. Là où Billie Eilish et Phineas misent sur une atmosphère aérienne, eux nous offrent plus de profondeur instrumentale. On garde cette couleur qui est très douce et mélancolique, mais on a des guitares qui prennent beaucoup plus de place. Et ça, j'adore. En plus de ça, la voix du chanteur donne aussi une dimension un peu plus chaleureuse, je trouve, et c'est super beau. Résultat, on garde la douceur et la mélancolie de la chanson, mais on lui offre une énergie et une émotion différentes. Et c'est ça que j'adore avec les reprises, et ça fonctionne trop bien. Voici donc notre revisite du jour sur Radio de la Save. C'est le groupe Flouse avec Ocean Eyes.

C'est le dernier single de Taylor Swift et c'est également la bande originale de Toy Story 5 qui est en salle depuis mercredi dernier. Un titre pop country que personnellement j'adore. Voici Taylor Swift en nouveauté sur Radio de la Save.

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0: Dans mon coup de cœur aujourd'hui, je vous propose d'écouter un morceau de The Cure qui n'est pas forcément très connu. Ça s'appelle The Last Day of Summer. C'est un titre sorti en 2000 sur l'album Blood Flowers. C'est une période du groupe, on va dire, qui est moins tubesque, qui est plus introspective. Ici, en fait, tout est lent, tout est doux, comme si on écoutait un souvenir. Et justement, bah, la chanson parle avant tout de la fin d'un amour, la fin d'une période de vie, ou plus largement, la fin de la jeunesse. Le titre The Last Day of Summer, le dernier jour de l'été, c'est une métaphore très simple mais très forte, hein. C'est l'instant précis où on sait que quelque chose de beau est terminé, même si on aimerait rester encore un peu dans cet instant. Les paroles ne racontent pas une histoire claire et précise, et ça c'est volontaire. Ces paroles, elles évoquent plutôt des sensations, c'est-à-dire la mélancolie, la nostalgie ou encore le regret doux amer. Je dirais même qu'ici, les Cure nous proposent une tristesse réconfortante, et c'est pour ça que c'est mon coup de cœur du jour, donc j'espère que ça va vous plaire. J'avais très envie de mettre en lumière cette chanson qui est pas assez connue à mon goût. Émotion au rendez-vous sur Radio de la Save, voici donc The Last Day of Summer, les Cure.

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1: Allez, dans votre émission qui parle musique sur Radio de la Save, il est l'heure de l'original et la reprise. Pour l'original, aujourd'hui, on s'intéresse au groupe Tears for Fears.

Pour les Tears for Fears, le succès commence en 82 à la sortie de leur titre Mad World. Leur album, lui, sort en 85 et c'est un énorme succès. Ce succès arrive pile dans un moment de transition dans le monde de la musique puisque le CD prend la relève du vinyle. Et dans ce disque, on peut retrouver le single qui nous intéresse aujourd'hui. On vient d'écouter un extrait, ça s'appelle Everybody Wants to Rule the World. Il dénote un petit peu de l'univers plutôt sombre du groupe puisqu'il est beaucoup plus pop. Mais pari gagnant puisque le titre passe 68 semaines consécutive au sommet des charts et remporte même le Brit Awards du meilleur single britannique. Côté paroles, ça nous parle de soif de pouvoir et des conséquences que ça peut avoir. Le titre veut littéralement dire « Tout le monde veut diriger le monde ». Et ce qu'il faut savoir sur cette chanson, c'est qu'il en existe deux versions. En fait, en 85, lors du célèbre concert Live Aid, le groupe Tears for Fears a annulé sa venue le jour même et ça, bah, c'est très très mal passé auprès du public. Du coup, bah, il a fallu se rattraper. L'année suivante, il décide alors de récolter de l'argent pour la famine en Afrique. Pour ça, il réenregistre Everybody Wants to Rule the World comme un hymne et avec pour but de reverser tous les bénéfices à une association. Cette deuxième version rencontre encore une fois un très beau succès et fait de ce titre un tube intemporel. Allez, d'ici quelques minutes, sur Radio de la Save, on parle reprise avec une version qui est très très récente. Elle est sortie il y a seulement quelques jours, donc j'ai hâte de vous la présenter, parce qu'en plus, elle plaît beaucoup à la nouvelle génération. Allez, avant ça, on se fait plaisir avec l'original. Voici les Tears for Fears dans votre émission Le Studio.

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1: 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Vous l'aurez compris, au programme aujourd'hui, on revisite ce classique des Tears for Fears, Everybody Wants to Rule the World. Et c'est une reprise très récente que je vous propose, puisqu'elle a vu le jour la semaine dernière et elle est signée Harry Styles. Alors, je vous le dis depuis un moment, pour moi, Harry Styles, c'est l'un des artistes les plus talentueux de notre génération et je pense qu'il peut vraiment laisser une trace dans le monde de la musique. En tout cas, il est de retour avec un nouvel album, un album aux sonorités pop électro disco. Il s'est d'ailleurs classé numéro 1 des ventes cette semaine en France. Et pour l'occasion, le chanteur est actuellement en promo et il a bien sûr fait escale dans l'émission Live Lounge de la BBC Radio 1. Souvenez-vous, si vous étiez là mardi, je crois, dans l'émission, je vous en parlais. Et en fait, donc pour ceux qui n'étaient pas là, cette émission, elle a pour but de faire venir des artistes et ces artistes, ils interprètent en live leurs morceaux, mais aussi une reprise. Donc Harry Styles, il a décidé de s'attaquer à ce classique des années 80 et c'est super réussi. Déjà, je trouve que le style lui va à merveille. Il y a quelque chose de très rétro, je trouve, chez ce garçon, donc forcément, ça fonctionne. Vocalement, ça lui permet d'explorer ses aigus, mais aussi ses graves, et sans même tomber dans la puissance vocale, on se rend compte qu'il est vraiment très, très doué. Rajoutons à ça un super arrangement live, très organique, avec des musiciens et des musiciennes vraiment top, du saxophone, de la trompette, un solo de guitare. Franchement, c'est un vrai régal, on passe un super moment. Donc voilà, si vous voulez savoir pourquoi j'aime les reprises, franchement, c'est typiquement pour ce genre de moment. En tout cas, la vidéo a déjà été vue plus de 2,5 millions de fois en seulement 7 jours et elle a permis aux plus jeunes de découvrir cette excellente chanson. Donc franchement, j'ai envie de vous dire, que demander de plus ? Voici notre reprise du jour sur Radio de la Save, c'est Harry Styles en live avec Everybody Wants to Rule the World.

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Pour notre live de la semaine dans votre émission Le Studio, j'ai choisi un énorme classique du rock des années 2000, Sex on Fire des Kings of Leon. Sorti en 2008 sur l'album Only by the Night, c'est un titre provocateur qui nous parle surtout d'une passion très intense. Et c'est justement ce mélange entre tension et énergie qui a fait du morceau un énorme succès dès sa sortie. Aujourd'hui, j'avais envie de vous diffuser une version live qui a été captée à Cologne en Allemagne, c'était en 2009. Et en fait, en live, c'est plus brut, les guitares sont plus agressives, la batterie tape plus fort et surtout, la voix de Caleb Followill, le chanteur, est beaucoup plus poussée. Bref, c'est intense et on adore ça. En plus de ça, Sex on Fire, ça sonne un peu comme un hymne. Le refrain est très mélodieux, très efficace. Donc forcément, en live, bah, ça marche trop bien. Énergie au rendez-vous, voici notre live de la semaine sur Radio de la Save, les Kings of Leon avec Sex on Fire.

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1: Notre nouveauté, ça s'appelle Dis-le et c'est signé Angèle. Après l'énorme succès de son feat avec Justice, la pop star belge est de retour avec ce nouveau titre qui, je trouve, est assez surprenant. On sent une nouvelle direction artistique pour Angèle, plus hyper pop, plus techno. Alors personnellement, c'est pas mon style, mais je pense que certaines personnes apprécieront. À noter qu'Angèle vient tout juste de signer chez Sony et qu'elle a annoncé la sortie de son prochain album pour 2026. Voici notre nouveauté du jour sur Radio de la Save, Angèle, Dis-le.

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1: Le comité des fêtes de l'île Jourdain organise ses bals d'été sur l'esplanade des Pyrénées de 21h30 à 23h30. Au programme de ce mois de juillet, mercredi 1er, Hugues Lamagatte, mercredi 8, Jean-Pierre Laurence, mercredi 15, Belle Cadence, et mercredi 22 juillet, Jean-Pierre Laurence. Retrouvez toutes les informations sur le site internet du comité des fêtes de l'île Jourdain et également au 05 62 07 21 96 05 62 07 21 96. Le comité des fêtes de Saint-Paul-sur-Save organise la fête foraine du vendredi 3 juillet au dimanche 5 juillet. Au programme du vendredi 3, 18h messe, 19h ouverture de la fête foraine, 20h danse polynésienne avec Manava, 22h soirée rhythm and groove avec The Fox, samedi 4, 22h groupe Jamcat, 22h30 retraite au flambeau suivie d'un feu d'artifice, et le dimanche 5 juillet, 14h tournoi de pétanque et 18h dépôt de gerbes suivi d'un apéritif offert par la mairie et du concert de Los Tres Amigos, buvette et restauration sur place ainsi que stand de tatou. C'est la fête foraine à Saint-Paul-sur-Save du vendredi 3 au dimanche 5 juillet. L'association Couleur Danse y Flamenco organise son gala de fin d'année le samedi 4 juillet à la salle Gérard Philippe de Fronton. Le spectacle débutera à 20h30, ouverture des portes à 19h15. Le tarif est fixé à 10€ et c'est gratuit pour les moins de 10 ans. Buvette et restauration rapide sur place. Renseignements et réservations au 06 34 87 17 46. 06 34 87 17 46 ou bien par mail à cdyflamenco@gmail.com. Gala de fin d'année de l'association Couleur Danse y Flamenco le samedi 4 juillet 20h30 à la salle Gérard Philippe de Fronton. 10e édition de Partir en livre à la médiathèque de Lévignac le mercredi 8 juillet de 10h à 20h. Au programme Sous les tilleuls, braderie de livres, CD, DVD, magazine, jeux, contes et kamishibai sous chapiteau, stand de maquillage et de maquettes, jeux géants et buvettes champêtres. Également de 10h à midi et de 14h à 17h, atelier dessin manga et atelier origami. À 17h, spectacle musical Le Voyage de Léa, la goutte d'eau pour les 3-6 ans. 18h, initiation aux danses occitanes et 19h, apéritif festif en musique. Retrouvez toutes les informations au 05 34 52 08 57. 05 34 52 08 57. C'est la 10e édition de Partir en livre à la médiathèque de Lévignac le mercredi 8 juillet de 10h à 20h. L'école de musique de la Gascogne toulousaine de l'île Jourdain, le MGT, organise ses phases d'inscription pour la reprise des cours à partir du lundi 14 septembre. Inscription donc les mercredis 1er et 8 juillet de 14h à 19h et les samedis 4 et 11 juillet de 9h à 13h à l'école de musique. Tous les renseignements sur ces phases d'inscription au 05 62 07 17 48, 05 62 07 17 48 ou bien sur le site internet www.écoledemusiquegt.com. L'école de musique de l'île Jourdain, une école de musique pour tous les âges, tous les styles et tous les niveaux.
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2: RFI, bonjour, 16h en temps universel, bonsoir, 18h ici à Paris.
0: Nicolas Brousse.
2: Alors qu'Ebola sévit toujours dans l'est de la République démocratique du Congo, la Centrafrique, elle, fait face à une épidémie de choléra. Le ministre de la Santé a annoncé hier soir près de 200 cas, dont déjà 24 mortels. Les autorités assurent avoir pris toutes les mesures. Reportage à suivre de notre correspondant à Bangui. Des avions chargés d'aide humanitaire viennent d'atterrir au Venezuela. Solidarité internationale après les séismes, mais sur le terrain, c'est la débrouille qui domine. Nous entendrons un jeune volontaire à Caracas. Appel à manifester aujourd'hui dans plusieurs ville des États-Unis contre Donald Trump et sa tendance à réécrire l'histoire d'un pays qui aura pile 250 ans le 4 juillet. En Centrafrique, le ministère de la Santé confirme donc une épidémie de choléra dans le pays. Les districts sanitaires de Bimbo et Mbaiki dans le sud-ouest de la Centrafrique sont les principaux foyers. Près de 200 cas recensés, dont 24 mortels au cours des 10 derniers jours. Face à cette situation, le gouvernement assure avoir déployé des équipes médicales, ouvert des centres de traitement et renforcé la surveillance pour freiner la propagation de la maladie. Les autorités qui appellent aussi la population à respecter strictement les mesures d'hygiène et à consulter rapidement un centre de santé en cas de diarrhée ou de vomissement. Notre correspondant Rolf Steff Domialeux s'est rendu à Bokassi, l'un des villages touchés par cette nouvelle épidémie.
3: Dans les rues du village de Bokassi, les habitants sont en alerte. Des agents du ministère de la Santé procèdent à l'identification des personnes ayant été en contact avec des malades. Docteur Pierre Somsé, ministre de la Santé, présente l'ampleur de la situation.
4: À ce jour, une vingtaine de villages, tous situés en aval du village Bokassi, et plusieurs villages dans le district de Mbaiki sont touchés. Au total, 197 cas ont été notifiés, dont 24 décès communautaires, soit une létalité de 12,2%.
3: Face aux équipes du ministère de la Santé, Elodie, une habitante du village, se dit inquiète de la propagation de cette maladie.
5: Notre hôpital doit être renforcé. Nous avons besoin de personnel qualifié et d'un plateau technique adapté pour y faire face. Si le système continue d'être déficitaire, nous allons perdre beaucoup de personnes.
3: En partenariat avec l'Institut Pasteur de Bangui, le ministère de la Santé a déployé des équipes dans les villages touchés par l'épidémie. Docteur Pierre Somsé appelle la population à respecter les mesures de prévention.
4: Se laver régulièrement les mains avec de l'eau propre et du savon. Boire uniquement de l'eau potable ou traitée. Bien laver et bien cuire les aliments avant leur consommation. Éviter la consommation d'aliments exposés à l'air libre. Utiliser les latrines et maintenir un environnement propre. Consulter immédiatement le centre de santé le plus proche ou l'agent de santé communautaire en cas de diarrhée ou de vomissement. Éviter la manipulation des cadavres lors des enterrements.
3: Pour signaler tout cas suspect, un numéro vert, le 12-12, est mis à la disposition de la population. Rolf Steff Domialeux, de retour de Bokassi, RFI.
2: Et on en reparle dans Afrique Soir. La première édition est à 18h30, temps universel. Le chef du Hezbollah qualifie aujourd'hui l'accord cadre conclu hier entre Israël et le Liban de grave erreur, un abandon de souveraineté selon le mouvement chiite pro-iranien, accord en vue d'une paix durable selon les négociateurs. Mais en attendant, l'armée israélienne est toujours en opération dans le sud Liban. Nous appellerons notre correspondant à Beyrouth dans le prochain journal. Par ailleurs, le grenier de la Cisjordanie occupée est menacé, lui, par le projet de construction d'une barrière israélienne. Le Crimson Thread, comme il est baptisé, fil pourpre en français, est officiellement une mesure de sécurité. Mais il va traverser les terres agricoles de la vallée du Jourdain et séparer agriculteurs et bergers de leurs exploitations. Les travaux ont déjà commencé et les familles touchées alertent sur leur situation. Les détails avec notre correspondante à Jérusalem, Alice Moreno.
6: C'est un projet aux dimensions impressionnantes. Une route dédiée aux patrouilles de l'armée longue de 22 km est en cours de construction et doit être bordée par une barrière. Une barrière décrite comme naturelle dans un document de l'armée israélienne que s'est procuré le journal Haaretz. Elle sera composée de remblais de terres et de tranchées. Mais selon une autre source militaire qui s'est confiée au même journal, il s'agira bien d'une clôture. Quelle que soit sa nature, ce fil pourpre, comme il est baptisé par l'occupation, sera clairement implanté à l'intérieur l'intérieur des terres palestiniennes dans le nord de la vallée du Jourdain et prévoit la destruction de toutes les infrastructures qui se trouvent sur son passage, fermes, citernes d'eau et bâtiments de stockage. Les habitants témoignent déjà de nombreuses sources d'eau détruites par les bulldozers israéliens. En conséquence, des récoltes ont déjà été perdues et des familles forcées de quitter leurs terres. L'armée israélienne assure de son côté procéder aux démolitions dans un cadre légal et justifie ce projet comme un outil pour lutter contre la contrebande d'armes susceptibles de circuler entre la Cisjordanie et la Jordanie voisine. Alice Moreno, Jérusalem, RFI.
2: On parlait de la fragilité de l'accord cadre entre le Liban et Israël, fragilité également de l'accord entre l'Iran et les États-Unis. L'Iran accuse aujourd'hui l'Amérique d'une violation flagrante de ce protocole d'accord après des frappes américaines sur son territoire qui ont entraîné une réplique de Téhéran. Frappes américaines, les premières connues depuis la signature de cet accord le 17 juin, qui faisait suite, explique les États-Unis, à l'attaque la veille contre un navire commercial qui transitait par le détroit d'Ormuz. En attendant, tout de même, cet accord a permis à l'essence de baisser. C'est notamment le cas en France. Le litre de super est à moins de 1,90€ en moyenne. Ça ne s'était pas vu depuis ce conflit. Des premiers vols humanitaires américains ont atterri il y a une heure maintenant à l'aéroport de Caracas, partiellement rouvert. De l'aide, il va en falloir énormément au pays. 6 800 000 habitants du Venezuela seraient affectés par les deux séismes de mercredi, dont 2 millions rien que dans la capitale. Le bilan ne cesse d'évoluer. Ce samedi, on approche des 1 000 morts recensés, 3 300 blessés. Mais il y a encore des dizaines de milliers de disparus. Le chiffre de 50 000 est avancé. Et le problème, c'est que l'aide fournie par le gouvernement vénézuélien serait limitée. Santiago Martin de la rédaction Amérique latine des RFI a pu joindre Santiago Osorio, un jeune volontaire à Caracas, qui lui a raconté ce qu'il voit sur le terrain.
7: Il y a ici un groupe d'environ 300 personnes où tout le monde partage des informations.

0: J'imagine que les autorités doivent être en train d'élaborer une sorte de plan stratégique pour mettre en place d'autres mesures.
1: L'Australie veut que les réseaux sociaux respectent la loi, en l'occurrence l'interdiction historique de leur accès aux moins de 16 ans. Le régulateur australien enquête actuellement sur de potentiels manquements répétés de la part de Facebook, Instagram, Snapchat, TikTok ou encore YouTube. S'ils ne respectent pas leur obligation, comme l'a démontré une équipe de chercheurs dans une étude publiée jeudi, l'amende sera doublée pour atteindre 99 millions de dollars australiens, soit 60 millions d'euros à payer par les réseaux contrevenants. Journée de mobilisation aujourd'hui aux États-Unis, du moins les organisateurs l'espèrent, alors que Donald Trump a donné cette semaine le coup d'envoi des festivités pour les 250 ans de l'indépendance du pays. Des rassemblements sont prévus aujourd'hui pour protester contre sa vision de l'Amérique, avec une grande marche attendue notamment dans la capitale, Washington. Correspondance à New York de Lubna Anaki.
2: Des marches, des événements culturels et des fêtes de quartier. En tout, des centaines de rassemblements sont prévus sur tout le territoire américain, de New York à Los Angeles, en passant par Chicago et Miami. Derrière cette journée de mobilisation, les mêmes organisations à l'origine des No Kings Day, des manifestations anti-Trump. Aujourd'hui, le thème sera « Nous tous pour la vérité, l'égalité et la liberté ». Pour les 250 ans de l'indépendance, les organisateurs expliquent que ces actions visent, je cite, « à rejeter une réécriture blanche de l'histoire américaine ». En clair, rejeter la réécriture de l'histoire par l'administration Trump et ses alliés, notamment sur l'histoire de l'esclavage, les politiques contre l'immigration et les libertés individuelles. Les organisateurs expliquent aussi que de nombreux Américains ne se reconnaissent pas dans les festivités officielles prévues par la Maison-Blanche, des festivités qui, selon eux, ont été récupérées par Donald Trump, qu'ils accusent d'en avoir fait un événement politique à sa gloire plutôt qu'un moment d'union pour le pays. Reste à savoir si cette journée va attirer du monde, comme lors des manifestations No Kings Day contre Donald Trump. Lubna Anaki, New York, RFI.
1: En France, le pic de chaleur est peut-être passé, mais 24 départements restent en vigilance rouge demain, 41 en orange. Une amorce de reflux qui devrait aboutir dès le début de la semaine prochaine. Les effets sanitaires restent encore devant, prévient le gouvernement français. On espère que la température sera plus clémente pour les matchs qui vont se jouer tout à l'heure aux États-Unis, matchs de Coupe du Monde. Et on va en parler tout de suite avec l'équipe de Mondial Sport. Je vous retrouve juste après pour un prochain journal dans 50 minutes.
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6: Bonsoir à tous, c'est ravi de vous retrouver pour la dernière quotidienne de la semaine de Chut, on écoute la télé sur Radio de la Save. On va vous accompagner avec déjà le programme télé de votre soirée de ce samedi, l'info people du week-end qu'il ne fallait pas rater, et puis également le programme télé de votre soirée de dimanche pour être complet. Alors c'est parti, on commence tout de suite par votre soirée de ce samedi.
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6: Allez, on va commencer ce Chut, on écoute la télé week-end avec le programme télé de votre samedi soir, avec ce soir Mazinger sur TF1. L'aventure touche à sa fin après des semaines de suspense, de performances époustouflantes et d'indices savamment distillés. Les trois dernières célébrités masquées vont enfin révéler leur identité dans cette grande finale. Et puis finale également sur France 2 du rugby avec le top 14, la grande finale au Stade de France à Saint-Denis qui va accueillir la finale du championnat. Et puis ce soir sur M6, la grande fête des tubes du camping présenté par Elodie Gossuin et Jérôme Anthony qui vont vous faire vivre la soirée la plus festive de l'été. Sur Canal Plus ce soir, la finale du rugby top 14 qui sera diffusée d'ailleurs en simultané avec France 2. France 4 proposera la comédie Les Estivants de Valeria Bruni-Tedeschi avec Pierre Arditi. Et puis ce soir sur France 5, Échappée Belle présentée par Sophie Jovillard qui vous emmènera dans les Pyrénées-Atlantiques entre deux terres. Sur Arte, la guerre d'indépendance américaine, toute l'histoire. Sur LCP, qui a volé le boléro de Ravel, un documentaire. Et puis sur W9, la petite histoire de France qui revient en inédit.

0: Sur TMC, New York, unité spéciale avec la saison 19. Sur TFX, Chronique criminelle qui vous sera proposée. Puis ce soir sur Gulli, Cannonball prête à décoller, présenté par Mike The Miz. Sur C Star, au cœur de l'enquête. Et sur TF1 Série Film, ce soir, Joséphine Ange Gardien. Sur l'équipe, pour les fans de BMX, sachez que les championnats d'Europe de BMX Racing seront retransmis. Les 8e et quart de finale et demi-finale vous seront proposés dès 21h05. Et puis notre coup de cœur de ce soir, eh bien, il va à France 3 qui va reprogrammer Les Oubliés du Delta, un policier de Leslie Winner avec Isabelle Gélinas, Anne Alvaro. Un chantier en Camargue va mettre au jour des ossements humains. Le commissaire Marianne Prévost, experte en la matière, va diriger l'enquête avec l'assistance de la jeune Lollardon.
1: J'étais en train de creuser et il y a ce truc là.
2: C'est où? 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
4: Les Oubliés du Delta, 21h05 sur France 3 et sur la plateforme France.tv.
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0: Et notre coup de cœur littéraire cette semaine est consacré au livre du docteur Tommy Wood, paru aux éditions Le Duc. Ne laissez pas votre cerveau vieillir. Boostez votre acuité mentale et prévenez le déclin cognitif de demain. Et si on vous disait que le déclin cognitif avec les années qui passent n'est pas une fatalité et que le prévenir ne requiert pas de traitement coûteux ni d'optimisation de vie draconienne et que la solution n'appartient pas à un avenir encore lointain avec quelques actions à votre portée. Prévenez le vieillissement de votre cerveau, alimentation, sommeil, activité physique, connexion sociale et tolérance au stress. Dans ce livre divisé en trois parties, vous découvrirez une critique de l'approche actuelle des neurosciences et de la médicalisation excessive, une présentation du modèle 3S, stimulation, sommeil et soutien nutritionnel, et des conseils pratiques pour donner à votre cerveau ce dont il a besoin pour prospérer toute une vie. Il vient tout juste de sortir chez les éditions Le Duc. À noter que l'auteur, le docteur Tommy Wood, est médecin et docteur en physiologie et neurosciences et travaille au sein du département de pédiatrie de l'Université de Washington où il occupe un poste de chercheur. Il est également directeur scientifique de Nourish Balance, une entreprise en ligne spécialisée dans l'analyse biochimique avancée au service de la performance sportive. Il est également titulaire d'une licence en biochimie de l'Université de Cambridge.
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0: Et on va enchaîner avec votre soirée télé de ce dimanche avec sur France 2 ce soir le film L'embarras du choix d'Éric Lavenne avec Alexandra Lamy et Arnaud Ducret. Sur France 3 ce soir Hudson et Rex, votre série canadienne avec le 5e et 6e épisode de la saison 7 en inédit. Et puis M6 continuera la Coupe du Monde avec les 16e de finale qui rentrent et ça sera donc en direct à partir de 20h50. Sur Canal+, Objectif Brennus, en immersion au plus près des équipes disputant le top 14. Et puis sur France 4, Compromis, la pièce de théâtre de Philippe Claudel avec Pierre Arditi. Sur France 5, face à l'histoire, l'épopée de Lady Liberty. Sur Arte, Scarface, le film. Et puis sur LCP, ce soir, Rembobina, présenté par Patrick Cohen, qui recevra notamment Jérôme Garcin et Jean-Louis Fournier d'ailleurs. Sur W9, NCIS, saison 8. Sur TMC, Esprit criminel, saison 6. Et puis sur TFX, la suite de votre série documentaire Camping Car, les vacances de leur vie. Et puis notre coup de cœur y va à TF1. Et oui, c'est la saison des barbecues, on peut y penser. Et justement, ça tombe bien, demain à 21h10, Barbecue sera proposé. Le film d'Éric Lavenne, deux films d'Éric Lavenne la même soirée sur deux chaînes différentes, faut le faire. Lambert Wilson, Franck Dubosc, Florence Foresti, un casting de ouf, ou à l'approche de la cinquantaine, Antoine se pose des questions, même s'il multiplie les aventures, sa vie l'ennuie, et lors d'une course à pied, il est victime d'un arrêt cardiaque. Et là, tout va basculer.
8: Chérie, ça va?
9: Ah. Ah bah bien sûr.
10: Maman, t'as vu y a papa?
9: Ouais. Hein? Je te rappelle, c'est toi qui vas chercher Camille mercredi au poney.
11: Vous êtes mariés?
12: Je suis veuf.
9: Et je suis morte d'une cirrhose, hein?
12: Une cirrhose.
9: Voilà.
12: Mais pas toujours, hein? Ah non, la dernière fois, t'as eu un accident de parapente. 2000 mètres de chute sur les galets, tu t'es écrasé comme Carpaccio. Carpaccio de toi.
0: Et on termine par les anniversaires du week-end. Pour aujourd'hui, qui fête son anniversaire? François-Xavier Nage, le journaliste, fête aujourd'hui ses 46 ans. On va souhaiter un joyeux anniversaire également à Labajon. L'humoriste fête aujourd'hui ses 48 ans. Yacine Bellatar également fête aujourd'hui ses 44 ans. Et puis on va souhaiter un joyeux anniversaire à Isabelle Adjani qui fête aujourd'hui ses 71 ans. Et puis eux devront attendre demain pour fêter leur anniversaire. Ça sera le cas de Maëva Cook. L'ex-Miss France fêtera ses 32 ans. Joyeux anniversaire à Elon Musk qui fêtera demain ses 55 ans. Joyeux anniversaire à Kali. Le chanteur fêtera demain ses 58 ans. Et à Fabien Barthez, l'inoubliable gardien de but de l'équipe de France fêtera ses 55 ans.
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0: Et voilà, c'était la dernière quotidienne de la semaine. Je vous rappelle les rendez-vous de Chute, on écoute la télé. La quotidienne sur Radio de la Save, c'est du lundi au samedi à 7h10 et 18h10. Vous avez également la grande hebdo de Chute, on écoute la télé. Ça sera donc lundi de 14 à 15h ou pendant une heure. On décryptera l'actualité culturelle de la semaine avec tous nos invités. Le sommaire est déjà en ligne sur nos réseaux sociaux, Facebook, Instagram, Chute, on écoute la télé. Sur notre site internet, onécoutelatélé.com, mais également sur notre application pour Android. Chute, on écoute la télé. Alors n'hésitez pas, vous saurez comme ça tout. Il me reste plus qu'à vous souhaiter en tout cas un bon samedi soir à l'écoute de nos programmes, un bon dimanche, un bon week-end. Et puis moi je vous retrouve lundi matin dès 7h10 pour démarrer la semaine ensemble. Passez un bon week-end, prenez soin de vous, à lundi.
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1: Le comité des fêtes de l'île Jourdain organise ses bals d'été sur l'esplanade des Pyrénées de 21h30 à 23h30. Au programme de ce mois de juillet, mercredi 1er, Hugues Lamagatte, mercredi 8, Jean-Pierre Laurence, mercredi 15, Belle Cadence, et mercredi 22 juillet, Jean-Pierre Laurence. Retrouvez toutes les informations sur le site internet du comité des fêtes de l'île Jourdain et également au 05 62 07 21 96 05 62 07 21 96. Le comité des fêtes de Saint-Paul-sur-Save organise la fête foraine du vendredi 3 juillet au dimanche 5 juillet. Au programme du vendredi 3, 18h messe, 19h ouverture de la fête foraine, 20h danse polynésienne avec Manava, 22h soirée rhythm and groove avec The Fox, samedi 4, 22h groupe Jamcat, 22h30 retraite au flambeau suivie d'un feu d'artifice, et le dimanche 5 juillet, 14h tournoi de pétanque, 18h dépôt de gerbes suivi d'un apéritif offert par la mairie et du concert de Los Tres Amigos, buvette et restauration sur place ainsi que stand de tatou. C'est la fête foraine à Saint-Paul-sur-Save du vendredi 3 au dimanche 5 juillet. L'association Couleur Danse y Flamenco organise son gala de fin d'année le samedi 4 juillet à la salle Gérard Philippe de Fronton. Le spectacle débutera à 20h30, ouverture des portes à 19h15. Le tarif est fixé à 10€ et c'est gratuit pour les moins de 10 ans. Buvette et restauration rapide sur place. Renseignements et réservations au 06 34 87 17 46. 06 34 87 17 46 ou bien par mail à cdyflamenco@gmail.com. Gala de fin d'année de l'association Couleur Danse y Flamenco le samedi 4 juillet 20h30 à la salle Gérard Philippe de Fronton. 10e édition de Partir en livre à la médiathèque de Lévignac le mercredi 8 juillet de 10h à 20h. Au programme Sous les tilleuls, braderie de livres, CD, DVD, magazine, jeux, contes et kamishibai sous chapiteau, stand de maquillage et de maquettes, jeux géants et buvettes champêtres. Également de 10h à midi et de 14h à 17h, atelier dessin manga et atelier origami. À 17h, spectacle musical Le voyage de Léa, la goutte d'eau pour les 3-6 ans. 18h, initiation aux danses occitanes et 19h, apéritif festif en musique. Retrouvez toutes les informations au 05 34 52 08 57. 05 34 52 08 57. C'est la 10e édition de Partir en livre à la médiathèque de Lévignac le mercredi 8 juillet de 10h à 20h. L'école de musique de la Gascogne toulousaine de l'île Jourdain, le MGT, organise ses phases d'inscription pour la reprise des cours à partir du lundi 14 septembre. Inscription donc les mercredis 1er et 8 juillet de 14h à 19h et les samedis 4 et 11 juillet de 9h à 13h à l'école de musique. Tous les renseignements sur ces phases d'inscription au 05 62 07 17 48, 05 62 07 17 48 ou bien sur le site internet www.écoledemusiquegt.com. L'école de musique de l'île Jourdain, une école de musique pour tous les âges, tous les styles et tous les niveaux.
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Salut à tous et salut à toutes et bienvenue dans To Beatles or Not To Be, une émission sur les Beatles mais sans les Beatles. On est ensemble pour écouter les Beatles autrement en explorant l'univers étendu des quatre fantastiques de Liverpool.

Doc Robert ici pour vous accueillir. Très heureux de vous revoir pour ce nouveau numéro. Attention, je préfère vous prévenir aujourd'hui avec le premier morceau, ça risque de tortiller, de déhancher, de dandiner. Allez, en piste avec le groove incomparable du groupe Earth, Wind & Fire.

Got to Get You Into My Life des Beatles, transformé et sublimé ici par Earth, Wind and Fire. Le morceau est une ode à la marijuana de la part de McCartney. Marijuana, je dois t'avoir dans ma vie. Et il est déjà très funky à l'origine, avec des sections de cuivre très percutantes. La version qu'on vient d'entendre se trouve sur la bande originale de la comédie musicale Sgt. Pepper's Lonely Hearts Club Band, sortie en 1978, qui est composée de reprises des Fab Four par toute une brochette de musiciens plus ou moins connus. En tête d'affiche figurent Peter Frampton et les Bee Gees, qui se sont fait voler la vedette par Earth, Wind and Fire. Vous êtes bien dans Two Beatles on Not To Be, je vous rappelle le principe de l'émission, redécouvrir les Beatles en n'écoutant rien de leur discographie officielle. On a entamé l'émission avec une réinterprétation funk, soul, R&B des Fab Four, et ce n'est pas tout à fait un hasard, puisque les quatre de Liverpool eux-mêmes sont friands de ce genre musical. On trouve ainsi sur leurs disques de nombreuses reprises de ce répertoire. Les Beatles intègrent par exemple à leur deuxième album un tube de l'année 62, écrit et joué par les Miracles, l'un des groupes phares de la Motown, la ballade Soul, You've Really Got a Hold on Me, dont voici la version originale.

Il y a un phénomène très intéressant à observer avec les Fab Four, c'est celui des reprises croisées. En 1962, quand sort le morceau qu'on vient d'entendre, les Miracles sont beaucoup plus connus que les Beatles. L'année suivante, ces derniers, en pleine ascension, leur empruntent leurs chansons. Et 5 ans plus tard, c'est l'inverse. Les Miracles restent une référence, mais les Beatles les surpassent probablement en termes de célébrité. Et c'est au tour de l'ensemble Soul de jouer le répertoire des Fab Four. Le leader des Miracles s'appelle Smokey Robinson. C'est lui qui a composé le titre qu'on a écouté juste avant. Et c'est sa voix que l'on entend sur cette très belle reprise des Beatles.

pour ce Yesterday. Les références des Beatles ne se situent pas uniquement dans les succès soul. Les Fab Four sont aussi, bien sûr, beaucoup influencés par le rock'n'roll et ils aiment farfouiller chez les disquaires pour dénicher des pépites confidentielles. C'est ainsi qu'ils tombent un jour sur un morceau des Jody Mars. Les Jody Mars, c'est un obscur groupe états-unien, une émanation de Bill Haley and His Comets, qui, lui, a eu énormément de succès au milieu des années 50 avec le premier tube de l'histoire du rock'n'roll, Rock Around the Clock. Après s'être vu refuser une augmentation de salaire, quelques musiciens quittent Bill Haley and His Comets pour former les Jody Mars. Donc, les Fab Four enregistrent un jour l'un de leurs morceaux lors d'une émission à la BBC. Voici Clarabella, diffusée dans le programme Pop Go the Beatles du 16 juillet 1963.

Clarabella, qui n'apparaît pas sur les disques des Beatles et dont un seul enregistrement de leur part subsiste, celui-ci sur la BBC. On l'a vu, la soul, le rock'n'roll font donc partie des influences principales de nos chers Fab Four. Et une fois qu'ils ont assimilé et digéré ces influences, ils sont capables d'écrire à leur tour des chefs-d'œuvre majeurs de l'histoire de la musique, mais pas à tous les coups. Parfois, ça rate, parfois il y a des flops, parfois c'est mauvais. C'est l'heure de vous présenter l'une des plus mauvaises chansons des Beatles. On la doit à Paul McCartney, qui l'écrit, semble-t-il, à Paris, début 1964, lors d'un séjour pour des concerts à l'Olympia. On ne sait pas si les Fab Four envisagent de l'enregistrer pour leur disque, en tout cas, il n'existe pas de traces d'essais en studio. Quoi qu'il en soit, si c'est le cas, ils abandonnent rapidement l'idée, et McCartney se met en tête, comme c'est l'usage pour les morceaux que le groupe écarte, de refourguer sa composition à un autre musicien. C'est là que ça devient assez cocasse, puisque même chez les « petits groupes », entre guillemets, le Beatle a du mal à trouver quelqu'un d'intéressé. Alors qu'évidemment, à cette époque-là, avoir la signature Lennon-McCartney sur sa pochette de disque, au-delà de la qualité habituelle des chansons, c'est un coup de pouce bienvenu. Mais non, cette fois-ci, ça ne prend pas. Billy J. Kramer, qui a déjà enregistré plusieurs compos des Beatles, non merci, répond le musicien, tandis que Lennon se marre, sa carrière est ruinée si jamais il accepte ce morceau. Les Foremost, eh bien c'est gentil, on a essayé, mais franchement, ça donne rien. Bon, Paul persiste et finit par dégoter un groupe totalement inconnu qui accepte de jouer sa chanson « The Strangers with Mike Shannon ». Le single sort en 1964. Voici d'abord la démo enregistrée par McCartney. La chanson s'appelle « One and One is Two ».

Bon, je vous gâche le suspense tout de suite. One and One is Two ne rencontre aucun succès et n'aide pas les Strangers with Mike Shannon à sortir de l'anonymat, en tout cas pas en Europe. Le groupe est en fait originaire de Rhodésie, un état non officiel d'Afrique australe qui deviendra plus tard le Zimbabwe. Dans leur pays d'origine, au tout début des années 60, les musiciens ont fait leur petit bonhomme de chemin, ont eu un petit succès sous le nom de The Diamonds. Ils décident ensuite de tenter leur chance au Royaume-Uni et changent alors de nom plusieurs fois pour ne pas être confondu avec d'autres. Mike Shannon and the Diamonds, The Strangers with Mike Shannon et enfin The Rhodesians. Au moins celui-là, il n'est pas pris. En tout cas, vous aurez identifié Mike Shannon comme le chanteur. C'est un ancien policier qui a rapidement quitté son boulot pour la musique. Sur le vieux continent, les Diamonds, Strangers, Rhodesians participent à des tournées, donnent des concerts, mais leurs performances restent finalement extrêmement discrètes, même si elles sont relayées en Rhodésie, où des journaux locaux rapportent avec enthousiasme que des garçons du pays ont enregistré une chanson des Beatles. Les musiciens réitèrent l'expérience ailleurs dans le monde, mais sans plus de succès, puis finissent par disparaître de la circulation. Allez, on dit au revoir aux Diamonds, Strangers ou Rhodesians, selon le nom que vous préférez, avec un autre de leurs morceaux, publié lui aussi en 1964 sous le nom The Strangers with Mike Shannon, Do You or Don't You ?

Vous êtes bien dans Two Beatles en note To Be. Quand vous écoutez les Beatles, vous n'entendez pas seulement John, Paul, George et Ringo. Il y a des centaines d'autres personnes qui apparaissent sur leurs enregistrements. Des proches, des membres de leur staff, mais surtout en très grande majorité, énormément de musiciennes et musiciens de studio. Violonistes, clarinettistes, trombonistes et j'en passe, elles et ils sont spécialistes de leurs instruments, capables de s'adapter à tous les styles et toutes les demandes, payés à la session et non crédités sur les pochettes. Des petites mains de la musique qui restent dans l'ombre. Mais parmi tous ces anonymes ayant un jour croisé la route des Beatles, il y en a un qui a un parcours hors norme et que vous avez déjà forcément entendu sans le savoir, même si vous n'avez jamais écouté les Fab Four. Le plus connu des inconnus s'appelle Derek Watkins. Derek Watkins naît en 1945 au sud de l'Angleterre, au sein d'une lignée de musiciens. Son arrière-grand-père a joué des cuivres à l'armée du salut, son grand-père a enseigné les cuivres et a dirigé le brass band de Reading, sa ville, le Reading Spring Gardens Brass Band, un poste repris par son père qui joue du cornet à piston, et le fiston, Watkins, apprend lui aussi le cornet avec son papa dès l'âge de 4 ans et fait ses gammes dans ce brass band local où il gagne plusieurs récompenses. Et c'est de nouveau très tôt que Derek décide de devenir trompettiste professionnel à 17 ans. Le jeune Watkins déménage à Londres où il joue dans des orchestres de bal tout en intervenant dans des sessions d'enregistrement à droite à gauche. Finalement, au bout de quelques années, au milieu des 60s, il se lance le défi de lâcher sa place attitrée dans les orchestres et de pratiquer la trompette uniquement en freelance. Ce qui est très risqué parce que ce statut est particulièrement précaire et concurrentiel et que Derek est très jeune, tout juste la vingtaine. C'est au début de cette carrière d'indépendant que l'intrépide Watkins parvient à se faire recruter aux côtés de trois autres trompettistes et trois violoncellistes sur une session des Beatles, et pas n'importe laquelle, celle du chef-d'œuvre Strawberry Fields Forever. Le 15 décembre 1966, Derek, 21 ans, participe à l'enregistrement de la prise numéro 26, une version instrumentale qui sera utilisée dans le montage final.

Derek Watkins est de nouveau appelé à Abbey Road un mois plus tard pour donner de la trompette sur un autre monument des Fab Four, Penny Lane. Il entend les résultats finaux de son travail en février 67, lorsque les deux chansons sortent dans les bacs, côte à côte, sur le même disque. Si le choix de devenir musicien freelance paraissait périlleux au premier abord, il s'avère que finalement Derek s'en sort très bien. Très très bien. Très très très bien. Enfin bref, vous avez compris. Au fil des années, Watkins devient tout simplement l'un des trompettistes les plus demandés du pays. Il est partout. Bande originale de films, musique de pub, accompagnement de musiciens, concerts ponctuels, émissions de télé. Et ce pour deux bonnes raisons, son talent et sa personnalité. Admiré par nombre de ses collègues, il est tout simplement l'un des meilleurs trompettistes polyvalents de sa génération, capable de tout jouer et de comprendre très rapidement ce qu'on attend de lui. Et Derek, gentil bonhomme, un petit peu rondouillard, au visage très avenant, acquiert la réputation d'un musicien fiable et efficace, au calme légendaire, sans égo surdimensionné et avec un constant sens de l'humour. Le palmarès qu'il constitue est impressionnant et probablement sans équivalent. Derek joue avec tous les grands noms du jazz possible et imaginable de l'époque, en Europe et aux États-Unis. On l'entend aussi sur des pubs pour McDo, Martini, Sony, Kleenex, KFC. Il joue pour Leonard Bernstein, Benny Goodman, Frank Sinatra, Elton John, Eric Clapton, McCartney en solo, Oasis, Robbie Williams, U2, Björk. Il participe aux musiques de Gladiator, de La Momie, de Basic Instinct, de Batman, d'Indiana Jones, de Mission Impossible. Et je ne vous ai cité qu'une petite portion de son CV, en ajoutant aussi deux albums en son nom propre. Et il y a deux compétences en particulier sur lesquelles Watkins se distingue: sa virtuosité de trompettiste solo. Il est surnommé Mr. Lead par son confrère Dizzy Gillespie, figure du jazz américain, et sa capacité à sortir des sons suraigus. Un exemple parmi beaucoup d'autres, cette incongrue version disco du classique des classiques Summertime, jouée outre-Rhin en 1991 à la télévision lors des Golden Age Tim Gabel, l'équivalent des Victoires de la musique, avec l'orchestre de James Last, compositeur allemand de musique de divertissement, où Derek fait le show pendant 5 bonnes minutes.

Le principal fait d'armes de Derek, ce pourquoi il est le plus connu parmi les initiés, c'est qu'il a joué sur la musique de tous les James Bond pendant 50 ans, soit 23 films. Quand il arrive à Londres à l'âge de 17 ans en 1962, Watkins est appelé en dernière minute pour un remplacement sur la bande originale de Dr. No, premier film de la saga. À partir de là et jusqu'à sa mort, Derek sera sollicité sur toutes les musiques de l'agent 007. Il s'illustre notamment en 1964 avec la chanson éponyme de Goldfinger, interprétée par Shirley Bassey, où il suggère au compositeur John Barry les fameux cris rauques et suraigus avec effet wah-wah pour la trompette.

Goldfinger 1964. Outre la présence de Watkins, il existe quelques autres clins d'œil entre James Bond et les Beatles. Sur l'enregistrement des musiques de Dr. No et de Goldfinger, Derek croise, sans le savoir, la harpiste Sheila Bromberg, également musicienne freelance talentueuse, prolifique et touche-à-tout, et qui contribuera elle aussi à l'œuvre des Beatles, en s'illustrant quelques années plus tard sur le morceau She's Leaving Home. En 1973, le trompettiste retrouve Paul McCartney et le producteur des Fab Four George Martin pour la fameuse chanson-titre du film Live and Let Die, Vivre et laisser mourir en français. Et dernière anecdote, le premier long-métrage de la franchise James Bond est sorti le 5 octobre 1962, soit exactement le même jour que la publication du premier disque des Beatles, le single Love Me Do. Voilà, vous pourrez ressortir ce fun fact en soirée. Les films James Bond et les disques des Beatles sont nés le même jour. En un demi-siècle, les réalisateurs, scénaristes, producteurs, compositeurs et acteurs de James Bond ont changé régulièrement. Derek, lui, est resté, ce qui en fait probablement la personne la plus impliquée dans la longévité sur la saga James Bond. Sa capacité à jouer très haut et très fort, avec un son percutant qui perce à travers les bruitages lors d'une scène d'action, est notamment très appréciée. Bref, l'influence de Watkins sur la signature audio de James Bond est massive. À la fin de sa vie, Derek est touché par un sarcome, une forme rare de cancer. Le dernier épisode sur lequel il travaille, tout en suivant une chimiothérapie, est l'excellent Skyfall, sorti en 2012, exactement 5 décennies après Dr. No. Pour la première fois au long de son implication dans James Bond, le trompettiste est invité sur le tapis rouge lors de l'avant-première du film. Il décède peu de temps après, en 2013, à 68 ans, laissant une épouse, 3 enfants et 3 petits-enfants. Le concert organisé pour lui rendre hommage récolte 65 000 livres sterling, 100 000 euros actuels, au profit de la recherche sur le sarcome. Et en 2017, sa veuve, Wendy Watkins, est élue présidente du Reading Spring Gardens Brass Band. Souvenez-vous, le petit brass band local où la lignée Watkins s'est illustrée. La boucle est bouclée. On ne peut pas terminer ce chapitre sans écouter le célèbre thème de James Bond. La dernière fois que Derek l'interprète, c'est en 2006 pour Casino Royale sur un arrangement de David Arnold, une version qui sera réutilisée dans les films suivants. Le titre du morceau ? The Name's Bond, James Bond.

L'agent spécial Watkins, Derek Watkins, trompettiste à la fois légendaire et inconnu, à la fois partout et crédité nulle part, qui fait partie de ces musiciens géniaux qui s'effacent derrière les besoins de l'œuvre. Vous êtes bien dans Two Beatles or Not To Be, restons encore un petit peu dans cette ambiance jazzy et cuivresque avec l'ensemble Lucky Chops.

Don't Let Me Down, c'était une reprise très réussie de Lucky Chops, publiée en juin 2023. Don't Let Me Down, mais non, ne vous inquiétez pas, je ne vous laisse pas tomber, c'est la fin pour aujourd'hui. Mais pour vous consoler, je vous laisse en compagnie de Ringo Starr et de son si réconfortant jardin de poulpe. Et je vous retrouve bientôt dans Two Beatles or Not To Be. J'espère que vous aurez apprécié cet éclairage différent sur les Beatles. Voici pour se quitter tout en douceur une reprise admirablement insouciante et paisible d'Octopussy's Garden par le duo israélien Saraga et Cohen.

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